0: Seigneur Jésus, splendeur éternelle, en ce jour que nous donne la tendresse du Père, captive tellement notre regard qu'il soit ramené toujours à ton visage de lumière, toi sur qui repose l'esprit de gloire pour tous les siècles.
1: Amen.

Je vais t'instruire, te montrer la route à suivre, te conseiller, veiller sur toi. N'imite pas les mules et les chevaux qui ne comprennent pas, qu'il faut mater par la bride et le mors, et rien ne t'arrivera.

0: au siècle.
1: Au matin de ce jour que nous donne la tendresse du Père, acclamons le Christ Seigneur.
0: Gloire à toi, Seigneur, gloire à toi.
1: Ô Christ ressuscité, vivant pour tous les siècles, tu es au milieu de nous, vainqueur du péché et de la mort, béni soit ton nom de gloire.
0: Gloire à toi, Seigneur, gloire à toi.
1: Tu viens au secours de notre monde divisé, tu as le pouvoir de régénérer et de réconcilier, béni soit ton nom très saint.
0: Gloire à toi, Seigneur, gloire à toi.
1: Tu nous as permis dans l'assurance de ta victoire, tu nous fortifies dans l'attente de ton retour, béni soit ton nom dans tous les siècles.
0: Gloire à toi, Seigneur, gloire à toi.
1: Tu accomplis en nous tes promesses, tu fais de nous des artisans de paix.

Rassemblons nos cœurs en prière pour demander à Dieu que vienne sur la terre comme au ciel son règne de justice et de paix.

0: Prions le Seigneur. Seigneur Jésus, splendeur éternelle, en ce jour que nous donne la tendresse du Père, captive tellement notre regard qu'il soit ramené toujours à ton visage de lumière, toi sur qui repose l'Esprit de gloire pour tous les siècles.
1: Amen.

0: Michael Ranjanarin appelle les Malgaches à dénoncer les coupables. Le président de la transition à Madagascar est revenu sur les survols de drones qui ont notamment visé sa résidence. Une enquête est ouverte pour découvrir l'origine des appareils. Et puis les premiers éléments pointent une surcharge de l'embarcation dans la nuit de mercredi à jeudi en RDC. Une baleinière a fait naufrage à la jonction des rivières Kasaï et Sankuru. Au moins 200 personnes avaient pris place à bord du navire. La moitié serait disparue alors qu'au moins 20 corps ont d'ores et déjà été repêchés. D'abord le Maroc sans forcer face au Canada et puis la France mise à rude épreuve par le Paraguay. On connaît désormais les deux premiers quarts de finalistes de cette Coupe du Monde de football. Les Lions de l'Atlas face aux Bleus, une rencontre qui s'annonce alléchante avec un ticket pour les demi-finales à la clé. Les supporters marocains veulent y croire après le bon résultat hier de leurs joueurs face aux Canadiens, 3-0. Il faut dire qu'hier, au coup de sifflet final, Casablanca a totalement chaviré pour ses Lions. Reportage Mathias Reynal.
1: Dans les rues de Casablanca, c'est l'euphorie. Les supporters dansent, chantent. Félicitations à nous, ce n'est que le début, clament-ils. Sortis des cafés, des fanzones, de leur domicile, des milliers de personnes convergent vers le centre-ville.
2: On est tellement heureux, on est fiers. Bravo le Maroc, bravo le peuple marocain, félicitations. Et j'espère qu'on va arriver en finale, mashallah.
1: On se prépare au choc du quart de finale, France-Maroc, match retour. Il y a 4 ans, au Qatar, les Bleus s'étaient imposés face aux Lions de l'Atlas en demi-finale.
3: Maintenant, on attend la France. C'est pas de la vengeance. On va pas se venger, mais on va faire en sorte de gagner.
1: Les Marocains sont prêts. Dans les rues de Casablanca, ils entonnent un slogan à destination de leurs adversaires. Wahbi et ses enfants, personne ne peut les battre, chantent les supporters. Le match entre la France et le Maroc, ce sera jeudi prochain à 20h en temps universel. Mathias Reynal, Casablanca, RFI.
0: Et avant ça, la suite des huitièmes de finale ce dimanche avec Brésil-Norvège à suivre là aussi en direct et en intégralité sur les antennes africaines de RFI. À coup d'envoi à 20h temps universel. On y revient dans une dizaine de minutes avec le journal de la Coupe du Monde.
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0: À 6h33 dans la capitale malgache, où une enquête est ouverte après des survols de drones visant le président de la transition. Selon les autorités du pays, deux engins suspects ont survolé le convoi présidentiel vendredi soir à Antananarive. La garde présidentielle qui a procédé à des tirs préventifs pour tenter de les abattre, mais en vain. Il faut dire que ce n'est pas le premier incident du genre. En avril dernier déjà, la présidence avait annoncé le vol de 5 drones au-dessus cette fois de la résidence de Michael Ranjanarin. Le président de la transition à Madagascar qui s'est exprimé hier pour appeler les Malgaches à dénoncer les coupables. Guillaume Fabry.
5: Les tirs entendus vendredi soir dans le quartier UP d'Ivange au moment du passage du convoi présidentiel ont suscité l'inquiétude des riverains qui ont filmé et relayé la scène sur les réseaux sociaux. Le chef de l'État a pu rejoindre son domicile sans encombre. Depuis l'unité du CAPSAT dont il est issu, Michael Ranjanarin est revenu sur cet incident samedi.
6: Deux jours de suite, des drones ont suivi le cortège présidentiel. Il y avait déjà eu une tentative dans la soirée de jeudi, mais nous avions laissé faire. Hier soir, cela s'est reproduit. Alors nous avons montré que nous étions prêt à riposter parce que nous ne sommes pas des pantins. Ces personnes veulent créer une psychose pour démontrer à l'étranger que la situation est instable à Madagascar.
5: Les drones étaient trop hauts dans le ciel et n'ont pas pu être neutralisés selon les explications de la présidence.
6: Je lance un appel à témoins. Ces personnes qui lâchent des drones se trouvent forcément dans vos quartiers. Indiquez-nous qui les a lancés. Les militaires utilisent un appareil brouilleur de drones depuis ce matin. Je remercie la Russie pour cet appareil, mais c'est insuffisant. Nous allons en acquérir de nouveau pour identifier ces destinations.
5: Le chef de l'État, qui se dit régulièrement la cible de menaces, peut compter sur l'appui de Moscou. Des instructeurs du groupe paramilitaire russe Afrika Korps forment depuis 6 mois des soldats malgaches, y compris des membres de la garde présidentielle. Guillaume Fabry, Antananarive, RFI.
0: Il y a un peu moins de 24 heures, le Mali, une nouvelle fois visé par des attaques coordonnées d'ampleur. Des attaques menées par les djihadistes du JNIM, le groupe de soutien à l'islam et aux musulmans, et les rebelles indépendantistes du FLA, le Front de libération de l'Azawad. Dans le nord du Mali, les villes de Gao, Anéfis et Aguélok ont été ciblées. Des tirs aussi retentis dans le centre du pays, notamment dans les environs de Sévaré, mais également contre la prison de Kenyiroba, située à 70 km de Bamako. On revient sur ces attaques et la réaction des autorités maliennes avec notre correspondant régional dans une vingtaine de minutes et le journal de 4h TU. Un déplacement qui ne passe pas en Afrique du Sud. L'ancien président Jacob Zuma s'est affiché en Inde aux côtés de l'un des frères Gupta. Les frères Gupta, toujours recherchés par Pretoria, ils sont connus pour avoir infiltré le sommet de l'État sud-africain sous la présidence Zuma. Alors que l'ex-chef d'État est empêtré dans de nombreuses affaires de corruption, eh bien le gouvernement sud-africain considère cette visite en Inde comme un affront. Il s'agissait d'un déplacement privé et autorisé, rétorque le MK, le nouveau parti de Jacob Zuma. À Johannesburg, la correspondance de Valentin Hugues.
7: C'est une visite qui nous ramène plus de 10 ans dans le passé, quand sous la présidence Zuma, point d'orgue de la corruption généralisée, les frères Gupta sont accusés d'être les architectes de cette capture d'État. Alors cette photo récente de Jacob Zuma aux côtés d'Ajay Gupta est un affront, selon la ministre de la présidence, Kombunzo Tshaveni.
8: Il est très inquiétant qu'un ancien président puisse ouvertement et sans aucun remords faire un doigt d'honneur aux Sud-Africains qui ont perdu tellement d'argent à cause des frères Gupta. Et il ajoute qu'il souhaite diriger à nouveau le pays. Cela montre bien quel genre de personne il est et c'est aux Sud-Africains d'en juger.
7: Parce que lors de cette visite en Inde, l'ancien président, aujourd'hui chef de file du MK, opposant à l'ANC, a aussi affiché ses ambitions présidentielles. En 2018, il avait été forcé de quitter le pouvoir. Le jour de sa démission, une descente de police avait eu lieu dans les bureaux de ses protégés, les frères Gupta, accusés d'avoir détourné plusieurs milliards d'euros. Les hommes d'affaires d'origine indienne avaient alors fui le pays et sont toujours recherchés par Pretoria. Après cette rencontre en Inde, Jacob Zuma pourrait bien perdre ses privilèges d'ancien président qui comprennent par exemple la prise en charge de ses frais de déplacement à l'étranger. Valentin Hugues, Johannesburg, RFI.
0: Le bilan est lourd. Au moins 20 personnes sont mortes dans le naufrage d'une baleinière dans le Kasaï en RDC. Ce drame survenu dans la nuit de mercredi à jeudi est l'un des plus meurtriers depuis le début de l'année dans le pays. Une centaine de personnes sont toujours portées disparues. Ce naufrage qui a eu lieu à la jonction des rivières Kasaï et Sankourou dans le territoire d'Ilebo relance les débats sur la sécurité lacustre et la vétusté des embarcations. La société civile locale réclame d'ailleurs des sanctions contre les armateurs, des contrôles plus stricts et le port obligatoire des gilets de sauvetage lors des navigations. Des recommandations que partage Pierre Sosten Kambidi, il est député provincial dans le Kasaï central.
9: Selon les informations obtenues du commissariat fluvial d'Ilebo, l'embarcation était vétuste et elle était surchargée. Les chiffres détenus par les services d'immigration sont très loin inférieurs aux chiffres réels des personnes qui étaient embarquées. Comment est-ce que les services d'immigration peuvent présenter un manifeste avec 30 passagers alors que déjà il y a 80 rescapés? Donc il faut qu'il y ait des sanctions de part et d'autre. On a laissé une embarcation surchargée et ce qui est arrivé, donc il faudrait qu'on puisse renforcer des mesures de sécurité de part et d'autre. Les services de l'État doivent aussi être regardants par rapport au nombre de personnes qui embarquent et au tonnage des embarcations. Les commissariats fluviaux d'Ilebo ne disposent pas des matériels nécessaires pour contrôler la navigation. Les armateurs peuvent partir quand ils veulent. Donc il faut certainement que le gouvernement central prenne à cœur cette situation pour préserver les vies humaines dans le futur.
0: Un témoignage au micro RFI de Magali Lagrange. Faciliter l'identification des taxis de Yaoundé et améliorer le contrôle de la profession. Les conducteurs de taxis de la capitale camerounaise sont désormais invités à s'enregistrer sur une plateforme pour obtenir un identifiant numérique unique. Ainsi, chaque taxi se verra affecter un QR code à afficher sur la portière du véhicule. Emmanuel Julentap.
10: Pour l'autorité municipale de Yaoundé, c'est l'occasion ou jamais de mettre de l'ordre dans l'activité de transport par taxi dans la capitale. Luc Messi, maire de la ville de Yaoundé.
11: Cet enregistrement des propriétaires et des chauffeurs de taxi exerçant à Yaoundé est obligatoire et le numéro de portière affecté au taxi à l'issue de chaque enregistrement sera désormais le seul valable.
10: Jusqu'ici, les numéros de portière des taxis étaient badigeonnés par des sérigraphes sans véritable gage sécurité. Cette donne va changer d'après Catherine Kalissa, conseillère technique au projet Mobilité Verte Yaoundé, initiateur de la plateforme digitale.
12: La plateforme va permettre à la ville de Yaoundé d'avoir une base de données et pouvoir sécuriser ce domaine de transport urbain.
10: Une dizaine de conducteurs de taxi se sont pliés à l'exercice d'enregistrement lors du coup d'envoi de l'opération. Jacques Didi, lui aussi chauffeur de taxi, fustige plutôt une entourloupe du gouvernement.
13: Au lieu de voir le problème de route, il vient plutôt encore avec un autre soi-disant code QR. Ça ne va pas prospérer.
10: L'opération d'enregistrement digital des taxis prend fin le 5 octobre prochain. Passé ce délai, le maire de la ville de Yaoundé annonce des sanctions contre les chauffeurs et propriétaires de taxis indélicats. Emmanuel Jumtap, Yaoundé, RFI.
0: La capitale camerounaise où il est 4h41.
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0: Des femmes originaires de tribus Maasai pour protéger la faune sauvage rencontrent ce matin avec des rangers pas comme les autres au Kenya. Les États-Unis poursuivront ce dimanche les festivités lancées hier pour les 250 ans du pays. Mais que se passait-il exactement le 4 juillet 1776 en Amérique? On en parle avec Agnès Delahaye, professeure d'histoire et de civilisation américaine à l'Université Lumière Lyon 2. Et puis on remontera encore un peu plus loin à l'origine de l'homme suite à la découverte d'ADN humain datant de plusieurs milliers d'années. Mais avant ça, le sport.
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0: Le journal de la Coupe du Monde, c'est avec vous, Pauline Guillou, bonjour.
15: Et bonjour Simon, bonjour tout le monde.
0: Une guerre des nerfs, un match âpre, des fautes dans tous les sens. L'après-midi a été rude du côté de Philadelphie hier.
15: Exactement, France-Paraguay, une place en quart de finale qui se jouait, 90 minutes, sous une chaleur étouffante, avec un ressenti de près de 40 degrés, une équipe paraguayenne accrocheuse. Dans la douleur, pour la première fois depuis le début de la compétition, l'équipe de France s'est qualifiée pour les quarts de finale. Une victoire 1-0 face au Paraguay donc. Kylian Mbappé sur pénalty a débloqué un match longtemps fermé où les nerfs des Bleus ont été mis à rude épreuve, Thomas Saint-Léger.
16: De la joie et des grands oufs dans la voix, les supporters des Bleus quittent le stade vidé.
17: On était stressés comme tout dans les tribunes, t'aurais dû nous voir. Très soulagés, on est toujours un peu nerveux quand même, mais on est content qu'on ait gagné, que ce soit fini surtout.
16: Le piège paraguayen était connu, agressivité, vice, coup bas, le cocktail maison pour faire disjoncter l'adversaire. Un combat mental d'une rare intensité que Ryan Cherki a suivi du banc principalement.
18: Pour avoir vécu le match sur le côté, même pour nous, c'est usant mentalement parce qu'on vit les choses à 200%. Ceux qui ont joué tout le match, franchement, ça a été des guerriers du début à la fin et c'est quelque chose d'extraordinaire ce qu'on a fait aujourd'hui.
16: La chance et le salut des Bleus, ce sont aussi ces jokers de luxe pour relayer des artistes émoussés. À peine entré, Désiré Doué obtient le pénalty de la libération, transformé par Kylian Mbappé. Doué, le remplaçant, salué par le remplacé. Bradley Barcola.
19: Il a fait une très bonne entrée, il a apporté la technique et c'est grâce à lui qu'on arrive à avoir ce penalty. Donc je suis vraiment content pour lui et très fier de lui. Je savais qu'en me remplaçant, il allait dynamiser le jeu, mettre du peps, donc c'est ce qu'il a fait et je suis très content pour lui.
16: Cap maintenant sur un quart de finale au moins aussi musclé face au Maroc, revanche de la demi-finale 2022, gagnée par les Français. Thomas Saint-Léger, Philadelphie RFI.
0: Et de son côté, le Maroc, justement, s'est qualifié sans trembler.
15: Oui, c'était un peu plus tôt dans la soirée. Les Lions de l'Atlas n'ont fait qu'une bouchée des Canadiens, l'un des trois pays hôtes du tournoi. Pourtant, les finalistes de la dernière CAN, parmi les pays favoris de ce mondial, ont mis du temps à se mettre en route. Mais ils ont fini par assumer leur statut, notamment grâce à un doublé d'Azdin Ounahi. Son jeune partenaire, Samir El Mourabet, est entré quelques minutes en fin de match et a été impressionné. Écoutez.
20: Moi, Ounahi, j'ai toujours dit, même à mes proches, c'est l'un des joueurs qui m'a plus marqué depuis que j'ai commencé ma carrière. Il mérite depuis le début de la compétition. On voit qu'il travaille beaucoup pour l'équipe, même sans ballon, alors que ce n'est pas ses habitudes. Maintenant, je vois qu'il marque doublé. Je suis vraiment content pour lui. Il finit homme du match, c'est totalement mérité. Ouais, ben, les grands joueurs, on les voit dans les compétitions comme cela. Ben, si à chaque fois il arrive à se faire voir de ces compétitions, c'est que du bien pour lui.
15: Et voilà pour les deux premières équipes qualifiées en huitième de finale, France et Maroc. En quart de finale, pardon. On l'a dit, un match qui se jouera donc la semaine prochaine, jeudi, au sud de Boston, dans la ville de Foxborough.
0: Et puis c'est l'un des autres feuilletons de ce mondial.
15: Un duel entre buteurs, deux joueurs qui écrivent chaque jour un peu plus leur légende dans ce tournoi. Lionel Messi et Kylian Mbappé, toujours au coude à coude dans la lutte pour devenir le meilleur buteur de l'histoire du tournoi. Avec son 7e but hier soir face aux Paraguayens, Kylian Mbappé rejoint donc Lionel Messi au classement général avec un match en moins. 7 partout pour cette édition du mondial, 19 pour le français en 3 éditions et 20 pour l'Argentin en 6 tournois.
0: Et Pauline, la suite de la Coupe du Monde, c'est dès ce soir avec 2 magnifiques affiches.
15: Oui, suite des 8e de finale, en effet. Brésil-Norvège, la Seleção contre un autre buteur hors pair, Erling Haaland. Match à 20h, temps universel du côté de New York. Et après, une autre superbe affiche. Mexique-Angleterre, minuit, temps universel. On imagine que ça va être difficile pour les Anglais puisque le match se jouera au Stade Azteca de Mexico.
0: Le rendez-vous est pris. Pauline Guillou pour le journal de la Coupe du Monde.
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0: 5h45 ici à Paris, votre prochain journal consacré à l'actualité internationale dans 15 minutes. Mais avant ça, un point sur les grands titres et la grande journée de célébration des 250 ans des États-Unis qui devait culminer avec le long discours de Donald Trump, finalement perturbé par la canicule, un risque météo qui a obligé les autorités à évacuer l'immense esplanade nationale du Mall à Washington où devaient se tenir les célébrations. Mais le président Donald Trump dit qu'il fera finalement son discours attendu, quoi qu'il arrive, et ce malgré cette météo défavorable. Deuxième jour de funérailles nationales pour l'ayatollah Khamenei en Iran. Une prière sera dite ce dimanche. Le fils du et successeur de Khamenei, également ayatollah Mojtaba Khamenei, n'est toujours pas apparu en public depuis les bombardements israélo-américains. Et selon un média d'État iranien, des responsables du Hezbollah et du Hamas ont rencontré hier le chef de la diplomatie iranienne à Téhéran. Au Venezuela, le bilan des victimes des deux séismes s'élève désormais à 2954 morts et 16592 blessés. Mais le gouvernement vénézuélien ne donne toujours pas le nombre de disparus. Le nombre de disparus après ces deux séismes qui est estimé par l'ONU à 50 000. À plus de 16 000 personnes ont perdu leur logement et 856 bâtiments sont sinistrés. C'est ce qu'indique ici le ministère vénézuélien des communications. Le second épisode de notre série de reportages dans les parcs du sud-est du Kenya, une région du pays où les animaux sauvages circulent librement d'un parc à un autre, créant parfois des conflits avec les communautés. Dans cet écosystème, les rangers ont un rôle clé pour protéger aussi bien la...

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5: Kwa namna ya pekee Sir Teofila, mteule wa siku ninakukumbusha kwamba nadhiri za milele ni muungano wa kudumu na Kristo. Ninakualika hivi kufungua maisha yako kwa Yesu Kristo na kushukuru kwa moyo unaojaa shukrani. Unijalie kudumu daima ndani ya upendo wako mtakatifu.
14: 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Na magano yake yalipokelewa na bikira Teresa Mbeba, mjumbe wa mama mkuu wa shirika alao ambaye ni mama Maria Mauricia. Bikira Maria Teofila Kabuo Mastaki.
7: Kila mmoja kwa namna yake amekuwa chombo cha Mungu katika maisha yangu. Kupitia ushauri wao, ushuhuda wao wa maisha, faraja zao na hata maonyo yao ya kindugu, Nimeweza kusonga mbele katika njia ya wito wangu wa kitawa. Ninawahifadhi wote kwa upendo na shukrani kubwa moyoni mwangu.
14: Ni sauti yake Bikira Maria Teofila Kabuo Mastaki. Tukisalia katika ukurasa wa mama kanisa ni Wakristo 67 waliopokea sakramenti ya kipaimara kunako parokia ya Mtakatifu Paulo ya Biambo siku ya Biambwe Munirathi. 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
9: watoto ninawaambia kweli kusoma ni vizuri, lakini tuangalie masomo ya wapi tumechagua. Si masomo yote inayofundisha kikawaida, lakini ninasema mimi kwangu mwenyewe ninajua nini ninawafundisha, na yale ninayafundisha ninayajua, ni masomo niliyoisomea. 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
22: Bon dimanche chez vous, voici les sommaires. Maria Théophila Kabuo Mastakia a émis ses vœux solennels ce samedi 4 juillet 2026. Elle est religieuse de la congrégation des bénédictines réparatrices de la sainte face de notre Seigneur Jésus-Christ. L'évêque de Boutembo Béni a dit la messe de circonstance. Lancement officiel de la formation des bases de plus de 1000 policiers au centre des Kapalata à Kisangani. Le ministre de l'Intérieur a exhorté le recrue à donner le meilleur d'eux-mêmes afin d'assurer la protection des citoyens. La coalition Article 64 reporte sa marche contre les réformes constitutionnelles après une invitation du président burundais, président en exercice de l'Union africaine. L'opposition maintient toutefois sa mobilisation et fixe un nouveau rendez-vous au 22 juillet. Une religieuse de la congrégation des bénédictines réparatrices de la sainte face de notre Seigneur Jésus-Christ a émis ses vœux solennels ce samedi 4 juillet 2026. Le reste s'appelle Maria Théophile Kabuo Mastaki. Les cérémonies de son engagement perpétuel au service à Dieu ont eu lieu au cours de la messe qu'a dit l'évêque de Boutembo Béni à la chapelle de la communauté reine de la paix de Boutembo Ngengere. Patrick Kalungwana, reportage.
23: Cette messe a été honorée par la participation des membres des familles biologiques et religieuses de la sœur Maria Théophila Kabuo Mastaki, des religieux de différentes congrégations et des chrétiens laïcs de Boutembo Béni. À toute cette assemblée, l'évêque de Boutembo Béni a recommandé de demeurer dans l'amour des dieux qui guérit et sauve. À sœur Maria Théophila Kabuo Mastaki, Monseigneur Sikoudi Palouk Melchizedek a montré qu'elle s'engage désormais à ne pas vivre hors la volonté de Dieu, la volonté de participer à la réparation des souffrances de ce monde.
24: Les vœux perpétuels sont une alliance définitive avec le Christ.
23: Sœur Maria Théophila Kabuo Mastaki a émis les vœux
25: de pauvreté, de chasteté, d'obéissance et conversion des mères pour toute ma vie. L'essence et l'extension de mes vœux sont ceux indiqués dans la règle de Saint Benoît Abbé et dans les constitutions de la congrégation bénédictine des sœurs réparatrices de la sainte face de notre Seigneur Jésus-Christ.
23: Cet engagement perpétuel a été reçu par sœur Teresa Mbeva, déléguée de la révérende sœur supérieure générale des bénédictines réparatrices de la sainte face de notre Seigneur Jésus-Christ, la mère Maria Mauricia Buanchucci, après quoi l'heureuse de ce jour a prononcé un discours de gratitude envers tous ceux qui l'ont accompagnée jusqu'à atteindre ce stade de vie religieuse.
7: Kila mmoja kwa namna yake amekuwa chombo cha Mungu katika maisha yangu.
23: À sœur Maria Théophila Kabuo Mastaki, des symboles de vie religieuse perpétuelle ont été cadotés C'est notamment un habit monastique et une alliance de fidélité au Seigneur. Tout cela a été suivi par un baiser de paix lui accordé par la déléguée de la révérende sœur supérieure générale de la congrégation.
22: On reste toujours à religion. 67 chrétiens ont reçu le sacrement des confirmations à paroisse à Saint-Paul de Biamoué, ce samedi 4 juillet 2026, au cours d'une messe dite par l'abbé Roger Kabouya et envoyé de l'évêque de Boutembo-Béni. Le curé de la paroisse, l'abbé Justin Katserera, gloire à Dieu, qui a permis à ce que ces grands jours arrivent après plusieurs jours des turbulences liées à l'activisme rebelle présumé de l'EDF qui avait attaqué à maintes reprises le village de Biamboué, chef-lieu du groupement Wanzia. Plusieurs secteurs de cette paroisse ne sont plus opérationnels, a regretté l'abbé Justin Katserera.
1: Les secteurs qui nous ont fourni, les chrétiens sont moins nombreux. Les autres sont venus de Vincho. Et nous disons merci aux parents qui revenaient récupérer les cartes de baptême pour leurs enfants pour recevoir le sacrement de confirmation à Boutembo. Et cette année se clôture comme d'habitude. Ceux qui sont à Boutembo évoluent là-bas et ceux qui sont restés continuent avec la vie chrétienne.
22: Propos recueillis par James Lusingi. Et le complexe scolaire de l'Assomption a procédé à la clôture solennelle de l'année scolaire 2025-2026 et samedi 4 juillet 2026. Les activités afférentes ont été marquées par la proclamation des résultats de la fin de l'année. Les activités organisées dans l'enceinte de l'établissement scolaire ont connu la participation des apprenants de la maternelle du primaire accompagnés de leurs parents. Et les enseignants, en général, les apprenants du complexe scolaire de l'Assomption ont réussi à 91%. Cette réussite est fruit du courage, de la discipline et de la détermination des apprenants tout au long de cette année, ont fait savoir les autorités scolaires du complexe scolaire de l'Assomption. Elles mobilisent pour l'inscription des enfants à cet établissement scolaire qui dispose d'une formation de qualité. C'est ce que réitère Kasereka Boukedoli, honoré l'un des enseignants du complexe scolaire de l'Assomption.
2: Pour l'année faite ensemble avec les élèves, avec les parents, et arriver au point de récolter beau pourcentage pour l'école. Merci aussi de songer à l'éducation des enfants. Et j'interpelle mes frères parents de bien choisir et de voir l'objectif de chaque formation. Parce que les écoles sont nombreuses, mais la formation est bien différente. J'encourage la formation sur le suivi de nos enfants.
22: La joie était grande pour les parents qui ont accompagné leurs enfants. Certains qui se sont confiés à Radio Montobo Tembo Béni témoignent de la meilleure formation dont bénéficient leurs enfants.
3: Nous éprouvons une grande joie vraiment, vu ce que tous les enseignants ont fait durant cette année à nos enfants. Ils ont inculqué une science, une connaissance, un savoir dans leur tête et ça se sent déjà.
10: Nous leur demandons de faire confiance au complexe scolaire de l'Assomption. C'est une école qui forme vraiment les enfants qui seront des élites de demain. Amenez-nous vos enfants, vous ne serez pas déçus.
22: Le complexe scolaire de l'Assomption est situé dans la ville de Boutembo, précisément dans le quartier de l'évêché à la commune de Boulenguer, en loin de Malkiawambingu. Elle est parmi les établissements scolaires gérés par les sœurs oblates de l'Assomption. Et l'école de police de Kapalata dans la province de la Tchopo a officiellement ouvert ce vendredi 3 juillet les portes de sa deuxième promotion de formation de base. Plus de 1000 élèves policiers venus de plusieurs provinces de la RDC y suivront un cycle de 12 mois. La cérémonie a été présidée par le vice-premier ministre, ministre de l'Intérieur, de la Sécurité, de la Décentralisation et des Affaires coutumières, maître Jacquemin Chabani. À présence du commissaire général de la police nationale congolaise, le commissaire divisionnaire principal, Benjamin Alonga Boni Bangadiso, plusieurs autorités ont pris part à l'événement, notamment les gouverneurs militaires de l'Ituri, le gouverneur des provinces du Haut-Touélé, du Bas-Touélé, de la Tchopo, ainsi que les commissaires provinciaux de la PNC de ces entités, les commissaires provincial du Nord Kivu, le commissaire divisionnaire adjoint Makambo Gimba Diedoné était également présent. Dans son allocution, Jacques Messabani a inscrit Cette nouvelle promotion dans la vision du chef de l'État, doter le pays d'une police professionnelle, moderne et respectueuse du droit de l'homme. Il a souligné que cette formation intervient dans un contexte marqué par les menaces sécuritaires, particulièrement aux frontières de l'Est du pays. S'adressant aux recrues, le ministre les a exhortés à donner le meilleur d'eux-mêmes afin d'assurer la protection des citoyens jusqu'au sacrifice suprême si nécessaire. Le commissaire divisionnaire Awashango Umia Vital, directeur général des écoles et de la formation de la PNC, a pour sa part indiqué qu'à l'issue des 12 mois de formation, ces policiers seront aptes à assurer la protection des personnes et de leurs biens ainsi que l'exécution de missions régaliennes de la police. Pour lui, la discipline, l'intégrité, le courage et le professionnalisme constituent le socle de la réussite de l'institution policière. Le commissaire général Benjamin Alongabouni a quant à lui demandé aux encadreurs de faire preuve de fermeté et de rigueur sans méchanceté. Aux élèves, il a rappelé que la tolérance zéro reste de mise contre les antivaleurs, consommation des chaves, bagarres, débauches et autres comportements répréhensibles exposent directement à la radiation. Après la formation des 12 mois, les 1000 recrues issues des différentes provinces de la RDC seront déployées sur les terrains. Deux dépôts de cacao ont été cambriolés cette semaine à Mutuanga, dans le quartier Kanyati, par le bandit non identifié. Au total, 450 kg ont été emportés, 200 kg chez Christian Carazone dans la nuit du vendredi 3 au samedi 4 juillet 2026 et 250 kg chez Paluku Kahoro Clovis dans la nuit du mardi 30 juin. Les commerçants dénoncent une insécurité grandissante qui met en mal les opérateurs économiques de la zone. Les services de sécurité ont déjà lancé des enquêtes pour mettre la main sur les auteurs de ces vols. Correspondance Romulus Nzalumbo.
4: Ces bandits non encore identifiés ont forcé des cadenas dans la nuit et emporté 200 kilos de cacao sec avant d'abandonner une petite quantité sur les tronçons de l'hôpital général de référence de Mutuanga en parallèle avec l'Institut Hurara, affirme Christian Kazaron, acheteur de cacao basé à Mutuanga. Des bandits au prix d'assaut aux dépens de cacao, où ils ont accédé à l'intérieur et en cassant tous les cadenas pendant la nuit. Ils ont emporté avec eux 200 kg de cacao sec. Ils n'ont laissé qu'une petite quantité seulement sur les tronçons de l'hôpital général de référence de Mutuanga, en parallèle avec l'Institut Hurara. Ces bandits nous mettent mal à l'aise, nous les commerçants en bilan. Toutefois, les services de sécurité ont amorcé les enquêtes. Un autre commerçant, Paluku Kahoro Clovis, affirme que son dépôt a également été visité mardi dernier vers 23h avec 250 kg de cacao emporté après les bruits de tous les cadenas. Ces vols Rekira mettent mal à l'aise les commerçants en bilan de la zone qui réclament toujours des mesures urgentes de sécurité. Tous les cadenas ont été cassés par des bandits lors de leur opération de vol. Ils sont repartis avec 250 kilos vers 22h de la nuit du mardi dernier. Ces bandits n'ont pas été identifiés toutefois. Et notre souci, c'est de mettre la main sur ces bandits. Mon appel à la jeunesse, c'est de s'unir pour sécuriser notre nation. Les services de sécurité ont déjà ouvert des enquêtes pendant que les victimes appellent toujours la jeunesse à s'unir pour sécuriser la nation. Romilis Nzalumbo, Mutuanga.
22: Et la manifestation de l'opposition congolaise prévue le 8 juillet contre un éventuel changement de la constitution est reportée. L'annonce a été faite dans un communiqué de la coalition Article 64, publié le 3 juillet 2026. La plateforme de l'opposition indique avoir accepté une invitation du président burundais, également président en exercice de l'Union africaine, dans le cadre de consultations sur la situation politique, sécuritaire et institutionnelle de la RDC. Dans un esprit de responsabilité, la coalition article 64 a décidé de répondre favorablement à cette initiative, convaincu que toute voie sérieuse, susceptible de favoriser la préservation de l'ordre constitutionnel, mérite d'être explorée. Par conséquent, la coalition 64 a décidé de maintenir la manifestation pacifique devant les palais de la nation en fixant une nouvelle date au mercredi 22 juillet 2026. L'association sportive Nyuki a tenu son assemblée générale ordinaire ce samedi 4 juillet pour préparer la saison prochaine. C'était en présence de membres du comité de l'équipe fanatique et joueurs. L'équipe se fixe les mêmes objectifs. Excusez. Comme ceux de la saison passée, s'affilier à la Coupe du Congo et l'emporter avec l'objectif majeur de jouer la Ligue 1 la saison prochaine. Cela sera possible grâce à un budget de 166 120 dollars américains. Et Coupe du Monde, c'est samedi 15 juillet à 19h. Le Canada a été écarté. Le Maroc qui l'a battu par 3-0. Le Paraguay a joué la France à 23h de ce samedi. Le score a été d'un bien 0 en faveur de la France, but marqué par Kylian Mbappé. Le Brésil joue la Norvège à 22h de ce dimanche 5 juillet. Le Portugal va jouer l'Espagne lundi demain. Ça sera donc à 21h, alors que les États-Unis et la Belgique se croiseront le mardi 7 juillet à 10h10 matin. Et la Suisse sera l'hôte de la Colombie mardi 7 juillet à 22h. Avant ces matchs, l'Égypte affrontera l'Argentine à 18h.

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0: Patrick Kalungwana.
1: Le bonhomme de chemin, il s'appelle Rodrigue Loubalenda qui est à la mise en onde. Voici votre journal. Au sommaire, Maria Théophile Kawo Mastaki a émis ses vœux solennels ce samedi juillet 2026. Elle est religieuse de la congrégation des bénédictines réparatrices de la sainte face du Seigneur Jésus-Christ. On vous parle aussi du lancement officiel de la formation de base de plus de 1000 policiers au centre de Kapalata dans Kisangani, chef-lieu de la Tchopo. La coalition C64 reporte sa marche contre les réformes constitutionnelles après une invitation du président burundais, président et en exercice de l'Union africaine. C'est tout pour le sommaire, tout de suite les détails. Une religieuse de la congrégation des bénédictines réparatrices de la Sainte Face de Jésus a émis ses vœux solennels ce samedi 4 juillet. L'heureuse s'appelle Maria Théophile Akabou Mastaki. Les cérémonies de son engagement perpétuel au service de Dieu ont eu lieu au cours de la messe cap dite. L'évêque de Butembo bénit en la chapelle de la communauté Reine de la Paix de Butembo Ngengere.
2: Cette messe a été honorée par la participation des membres des familles biologiques et religieuses de la sœur Maria Théophila Kawo Mastaki, des religieux de différentes congrégations et des chrétiens laïcs de Butembo Beni. À toute cette assemblée, l'évêque de Butembo Beni a recommandé de demeurer dans l'amour des dieux qui guérit et sauve. À sœur Maria Théophila Kawo Mastaki, Monseigneur Sikoli Paluk Melchizedek a montré qu'elle s'engage désormais à ne pas vivre hors la volonté de Dieu, la volonté de participer à la réparation des souffrances de ce monde.
3: Les vœux perpétuels sont une alliance définitive avec le Christ.
2: Sœur Maria Théophila Kawo Mastaki a émis les vœux
4: de pauvreté, de chasteté, d'obéissance et conversion des mœurs pour toute ma vie. L'essence et l'extension de mes vœux sont ceux indiqués dans la règle de Saint Benoît Abbé et dans les constitutions de la congrégation bénédictine des sœurs réparatrices de la Sainte Face de notre Seigneur Jésus-Christ.
2: Cet engagement perpétuel a été reçu par sœur Teresa Mbeva, déléguée de la révérende sœur supérieure générale des bénédictines réparatrices de la Sainte Face de notre Seigneur Jésus-Christ, la mère Maria Mauricia Buachuchi, après quoi l'heureuse de ce jour a prononcé un discours de gratitude envers tous ceux qui l'ont accompagnée jusqu'à atteindre ce stade de vie religieuse.
5: Kila mmoja kwa namna yake amekuwa chombo cha Mungu katika maisha yangu.
2: À sœur Maria Théophila Kawo Mastaki, des symboles de vie religieuse perpétuelle ont été cadeautés. C'est notamment un habit monastique et une alliance de fidélité au Seigneur. Tout cela a été suivi par un baiser de paix lui accordé par la déléguée de la révérende sœur supérieure générale de la congrégation.
1: Autre part, 67 chrétiens ont reçu le sacrement de confirmation en paroisse Saint-Paul du Biamboué, samedi 4 juillet, au cours d'une messe dite par l'abbé Roger Kabuyaya, l'envoyé de l'évêque de Butembo Beni, le curé de la paroisse. L'abbé Ghislain Kateri était aussi de la partie. Il a rendu gloire à Dieu pour avoir permis à ce que ce grand jour arrive. Voici son témoignage.
6: Les secteurs qui nous ont fournis, les chrétiens sont moins nombreux. Les autres sont venus de Vincho. Et nous disons merci aux parents qui revenaient récupérer les cartes de baptême pour leurs enfants pour recevoir le sacrement de confirmation à Butembo. Et cette année se clôture comme d'habitude. Ceux qui sont à Butembo évoluent là-bas et ceux qui sont restés continuent avec la vie chrétienne.
1: Le complexe scolaire de l'Assomption a procédé à la clôture solennelle de l'année scolaire 2025-2026, samedi 4 juillet. Les activités y afférentes ont été remarquées par la proclamation des résultats de la fin de l'année. les activités organisées dans les enceintes de l'établissement scolaire ont connu la participation des apprenants de maternelle primaire accompagnés de leurs parents et apprenants et d'autres enseignants. Voici les propos des parents qui étaient sur place pour témoigner de l'activité, mais aussi apprécier toute l'année scolaire.
0: Nous éprouvons une grande joie vraiment, vu ce que tous les enseignants ont fait durant cette année à nos enfants. Ils ont inculqué une science, une connaissance, un savoir dans leur tête, et ça se sent déjà.
7: Nous leur demandons de faire confiance au complexe scolaire de l'Assomption. C'est une école qui forme vraiment les enfants qui seront des élites de demain. Amenez-nous vos enfants, vous ne serez pas déçus.
1: Vous ne serez pas déçus en amenant vos enfants au complexe scolaire de l'Assomption. Voilà le racontage des apprenants, des parents et des enseignants de sur place. Et cette autre nouvelle, l'école de police de Kapalata dans la province de la Tchopo a officiellement ouvert ce vendredi 3 juillet 2026 les portes de sa deuxième promotion de formation de base. Plus de 1000 élèves policiers venus de plusieurs provinces de RDC y suivront un cycle de 12 mois pour être des personnes qui sont capables de s'aimer de l'ordre et de la sécurité dans la communauté. Deux dépôts de cacao ont été cambriolés cette semaine à Mutuanga dans le quartier Kanyati par les bandits non encore bien identifiés. Au total, 450 kg ont été emportés. 200 kg chez Christian Carazone dans la nuit de vendredi 3 à samedi 4 juillet 2026. Et 250 kg encore chez Paluku Kahoro Clovis dans la grandissime entité de cette partie du territoire de Beni. On écoute les détails avec Romulus Nzalumbo.
8: Ces bandits non encore identifiés ont forcé des cadenas dans la nuit et emporté 200 kilos de cacao sec avant d'abandonner une petite quantité sur les tronçons de l'hôpital général de référence de Mutuanga en parallèle avec l'Institut Hurara, affirme Christian Kazaron, acheteur de cacao basé à Mutuanga. Des bandits au prix d'assaut au dépôt de cacao où ils ont accédé à l'intérieur et cassant tous les cadenas pendant la nuit. Ils ont emporté avec eux 200 kg de cacao sec. Ils n'ont laissé qu'une petite quantité seulement sur les tronçons de l'hôpital général de référence de Mutuanga en parallèle avec l'Institut Hurara. Ces bandits nous mettent mal à l'aise, nous les commerçants en Bila. Toutefois, les services de sécurité ont amorcé les enquêtes. Un autre commerçant, Paluku Kahoro Clovis, affirme que son dépôt a également été visité mardi dernier vers 23h avec 250 kg de cacao emporté après les bruits de tous les cadenas. Ces vols requira mettent mal à l'aise les commerçants en Bila de la zone qui réclament toujours des mesures urgentes de sécurité. Tous les cadenas ont été cassés par des bandits lors de leur opération de vol. Ils sont repartis avec 250 kilos vers 22h de la nuit du mardi dernier. Ces bandits n'ont pas été identifiés toutefois. Et notre souci, c'est de mettre la main sur ces bandits. Mon appel à la jeunesse, c'est de s'unir pour sécuriser notre nation. Les services de sécurité ont déjà ouvert des enquêtes pendant que les victimes appellent toujours la jeunesse à s'unir pour sécuriser la nation. Romulus Nzalumbo, Mutuanga, Radio Motubu Tembo Beni.
1: Et puis voilà, on va terminer ce programme très bientôt avec Sami Kita depuis la cité de Oicha qui nous parle de la manifestation de l'opposition qui est ratée cette semaine qui termine et qui est programmée pour un autre jour.
9: Dans ce communiqué, la coalition Article 64 annonce les reports de sa manifestation pacifique devant les palais de la nation au mercredi 22 juillet prochain. Les responsables de la plateforme disent avoir décidé de répondre favorablement à l'invitation du président burundais Evariste Ndayishimiye afin de prendre part aux consultations consacrées à la situation de la RDC.
10: Dans un esprit de responsabilité, la C64 a décidé de répondre favorablement à cette initiative. Convaincu que toute voie sérieuse susceptible de favoriser la préservation de l'ordre constitutionnel mérite d'être explorée. Par conséquent, la C64 a décidé de maintenir la manifestation pacifique devant le Palais de la Nation en fixant une nouvelle date au mercredi 22 juillet 2026.
9: La coalition appelle par ailleurs les Congolais à rester mobilisés, vigilants et unis. Elle estime que la défense de la Constitution est une responsabilité collective et réaffirme sa détermination à poursuivre ses actions pour, selon elle, préserver l'ordre constitutionnel en République démocratique du Congo.
10: La C64 invite les Congolaises et les Congolais à demeurer mobilisés, vigilants et unis dans cette lutte pour la préservation de la Constitution. Plus que jamais, la défense de la Constitution demeure une responsabilité collective. Notre engagement reste entier, notre détermination intacte et notre confiance dans la force du peuple congolais inébranlable.
9: Au-delà de la coalition Article 64, l'invitation du président Burundi a également été adressée au prix Nobel de la paix Denis Mukwege, à la conférence épiscopale nationale du Congo ainsi qu'à l'église du Christ au Congo SCC. Ces différents acteurs s'opposent à une révision de la constitution et plaident depuis plusieurs mois pour un dialogue national inclusif.
1: Coupe du Monde 2026, huitième de finale, ce samedi 4 juillet à 19h. Le Canada a été écarté, c'est le Maroc qui l'a battu 3-0. Le Paraguay a joué la France à 23h ce samedi 3 juillet. Le score a été de 1-0 en faveur de la France. Le Brésil jouera la Norvège à 22h de ce dimanche. De son côté, le Portugal jouera l'Espagne lundi prochain, 21 juillet. Alors que les États-Unis d'Amérique vont être en face de Belgique. Le croisement, ça sera le mardi 7 juillet 2026 à 2h du matin, heure de Butembo. La Suisse sera l'hôte de la Colombie 7h juillet et 7 juillet d'ailleurs à 22h avant le match. Ça sera l'Égypte qui affrontera l'Argentine à 18h. Et puis il faut retenir, on écoute Dieu merci, ici au micro de Ghislain Kyombo, Dieu merci, qui est des Gnocchi, qui nous parle de cet argent qui a été sélectionné pour le budget en faveur des Gnocchi la saison prochaine, 166 120 dollars américains pour le budget qui arrive bientôt. Dieu merci, qui croyait.
11: Bon, il y avait d'abord les problèmes internes, on a essayé de soulever ça, et il y avait des problèmes internes, il fallait d'abord trouver une solution, et qu'est-ce qui ne marche pas, et ensuite on avait dit, bon, il y a tel problème, et nous allons nous affiler à la Coupe du Congo, et pourquoi pas remporter la Coupe du Congo, et notre objectif, ça, c'est la Ligue 1, vraiment la saison prochaine, nous allons tout faire pour monter à la division supérieure, voilà. Et j'ose croire que la saison prochaine, nous allons tout faire pour ne pas tomber dans de telles erreurs.
12: Vous parlez de problèmes internes.
11: Ouais.
12: Est-ce que vous pouvez être précis s'agissant des problèmes?
11: Bon, il y a d'autres sujets que je ne peux pas dire sur les micros. Mmh. Ça concerne vraiment notre équipe.
1: Et voici maintenant ce qu'il faut dire sur les micros, messieurs. Dieu merci.
11: Bon, c'est une perspective d'avenir. Nous allons voir comment organiser cette équipe. D'ici quelques jours, le comité va organiser une réunion pour voir comment préparer cette équipe. Voilà, nous allons essayer de recruter des jeunes joueurs, de jeunes talents dans différents quartiers. Et après, nous allons lancer un communiqué pour demander à tous les jeunes talents qui veulent intégrer notre équipe de venir se présenter au centre d'entraînement pour commencer maintenant les recrutements.
1: C'est terminé ce programme d'information. Mesdames, messieurs de partout, merci d'avoir écouté.

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chareke basaka bakabambu nous passons quant à nous que tout passage à force dans cette direction comporte des risques énormes dans la balkanisation du pays, dans un contexte où les rivalités politiques revêtent des connotations ethniques et tribales, le déclenchement d'une autre guerre civile est à redouter. 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La priorité aujourd'hui à la République démocratique du Congo, c'est la paix, le bien-être social du peuple congolais, l'unité et la cohésion national ambo echire okolwale chobendubanga kaniako 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vie humaine. On assiste à une montée vertigineuse de violences physiques et verbales, surtout dans les grandes villes. Cette situation inquiète toute personne soucieuse de l'avenir du pays, car ce sont les jeunes manipulés et incorporés dans les groupes transformés en milices qui sèment terreur parmi les populations et imposent parfois les taxes indues aux vies et aussi de tout le monde sans être inquiétés malgré les dispositions constitutionnelles. Si nous n'y prenons garde, nous assisterons à des affrontements interurbains ou interethniques que personne ne saura maîtriser. 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
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constitutionnel comme gage d'immunité d'une paix durable fidèle à cet engagement nous recommandons au président de la république d'honorer le serment qu'il a prêté devant Dieu et la nation, celui de respecter et de défendre la Constitution promulguée en 2006. Agir autrement engagerait sa responsabilité personnelle et historique. Et bien, quand vous avez dit que vous avez dit que la Constitution est en train de se faire, et bien, quand vous avez dit que vous avez dit que vous avez dit que vous avez dit que vous avez dit ngendi 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légaux et pacifiques à toute tentative de modification des articles verrouillés de regarder où nous risquons d'aller le pays va très mal mettons-nous debout dressons nos fronts encore courbés il est impérieux de nous impliquer nous-mêmes, de prendre notre destin à main, sinon notre avenir sera hypothéqué pour longtemps. 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

de respecter et faire respecter la constitution congolaise, les résolutions et accords signés en faveur de la paix à République. 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une véritable culture de la négociation. Nous sommes convaincus que seul le dialogue, dans l'esprit de l'initiative Pacte social pour la paix et le bien-être et le bien-vivre, assemble à République démocratique du Congo et dans la région des Grands Lacs, proposée par la CENGO et l'Église du Christ au Congo, permettra de consolider la cohésion nationale et surtout d'organiser les élections dans le respect du délai constitutionnel. Comme nous l'avions dit en 2018, et nous le réaffirmons, le président de la République est élu au suffrage universel direct pour un mandat de 5 ans renouvelable une seule fois. Il s'ensuit que tout président ayant épuisé le deuxième mandat ne peut plus abriguer un troisième. 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

0: 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Merci.
1: Comment vous moi? Ikala, ikala. 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Semble mais bien. 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Bon, ça va tout. Ça va tout. Est-ce que l'état où on a mouré un piano, nani Jacques, Jacques, ok. Tu capo que là, on commence pour une deuxième chanson. 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

0: Bon, ça, ça doit tirer une balle. 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
0: 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Donc c'est pas grave, et mettre aussi nenda yake. Jacques,
2: présent.
0: Et micro yeyo.
2: Eh.

0: Merci, mille chances. Mille chances, merci. Bon, là, qui est mille chances? Et mille chances, vous avez dit que vous avez dit
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2: Ye, Joel Mbaya.
0: Mbaya. Karibu Joel Mbaya. Karibu wana mahika. Alors, donc, oui, c'est bon, c'est bon. Donc, tu capo kera ka delfe kadogo pour une chanson. Delfe ou te 3 minutes.
3: Kovenavech.
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0: 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Chama bika 13h passé de 48 minutes. Donc, tu capo 3 minutes. Tu capo de recevoir Joel Mbaya qui s'est attelé sur la quête chingira.
3: Ok.
0: Ça va. Alors, donc, tu as delfe kadogo.
3: Ah, comme on a un gars d'elfe, Kadogo, au moins la douze à se pèlisser à tous les mots.

0: Alors, est-ce que tu as un peu de masereka? Est-ce que ça va être bon aussi, téléphone? Je suis là. Et puis, nous avons fait un rayon même, nous avons touché. Télé. Est-ce que ça va, Télésphore?
1: Bon, ça peut aller, mais. Guitare. Moi, en tout cas,
0: si elle. Tu crois que tu vas te copier? 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

0: Car pour celui qui peut se rattraper, Eric s'est bandé. Ah ouais.
1: Tiens que là, Yves Congolo, arme silencieuse.

0: quoi bien? Quoi de noir?
1: Kamba.
0: Nous faisons ça Papa Serge. Comme tata. Eh? C'est ma. Comme tata Papa Serge. Eh? Na noblesse. Eh. Toi, tu es à quoi? Cheese, ah, mwenye tajua kucheza ni nani? Ah, voilà, grand maître. Eh!

Vanilaka, Naso Landayo, millionnaire. Merci pour la compétence. Matea, Zambé Apambola, yo. Zambé Apambola, yo. Après ça, on peut Mikolo Mingi et Zanga Laka Kouta Musimba. Voilà. Et vous, à vous, Matea, à ma

Bienvenue, chers auditeurs, auditrices de la radio Moto Butembo Beni, à cette émission de l'éducation environnementale Nature Éduque. Vous êtes très nombreux à nous suivre à cette heure. Je suis à la présentation Denise Kavira Kelwahi et à la technique, nous sommes avec Rodrigue qui nous met en onde.

Eh bien, chers auditeurs, auditrices de la radio Moto Butembo Beni, la fois passée, nous avons parlé des blessures liées aux défis environnementaux. Ces blessures sont bien sûr invisibles. Ces blessures ne se voient pas à l'œil nu, mais beaucoup de gens sont des victimes. Ils ont des traumatismes qui n'arrivent pas à guérir jusqu'à présent. Alors aujourd'hui, certains nous ont posé la question de savoir, mais quels sont ces défis environnementaux auxquels la ville de Butembo fait face? Alors aujourd'hui, nous allons essayer de parler de ces défis environnementaux et que peut-être l'origine de ces défis environnementaux dans notre ville. Et vous, comme vous le savez, aujourd'hui, le monde est en train de changer, ou soit la nature est en train de changer par rapport aux activités dues à ce que l'homme est en train de faire sur la nature. Et aujourd'hui, vous voyez que tout ce qui pèse sur la nature aujourd'hui crée beaucoup de problèmes dans notre environnement partout où nous nous retrouvons. Nous avons beaucoup de problèmes qui nous entourent et ce sont ces problèmes-là qui sont liés à l'environnement, qui sont liés à notre climat. Ce sont des défis auxquels la ville de Butembo est en train de s'affronter. Et nous avons par exemple les problèmes de la prolongation des pluies ou soit de la prolongation de la période des sécheresses. Dans notre ville de Butembo, actuellement, à l'heure où je parle, nous avons rencontré plusieurs agriculteurs qui se lamentent à cause de la prolongation de cette période de sécheresse où le sol n'a plus l'eau. Alors, ce problème a affecté très nombreux des agriculteurs. Ce problème a affecté aussi également la vie économique de la population de Butembo. Certains m'ont dit comment on peut expliquer ça, comment la sécheresse peut affecter la vie socio-économique de la population. On doit y arriver d'ici là, mais comprenez que le soleil, quand ça dure beaucoup, ça a un problème très grave sur notre environnement. Nous avons aussi sur la santé. Il y a aussi les problèmes de santé d'où vous voyez, il y a surgi plusieurs maladies qui sont dues à la poussière, qui sont dues au manque d'eau, ou soit aux eaux usées, ou que les eaux qui sont maltraitées. Nous avons aussi également les problèmes liés à la prolongation de la pluie. La période pluvieuse, quand ça prolonge, nous avons à ville de Butembo les érosions, nous avons aussi les glissements de terrain. Nous avons aussi les problèmes des inondations des rivières. En passant, nous disons condoléances à nos amis de Londres qui chaque fois passent la nuit à la Belle Étoile à cause des inondations. Ce sont des stress. C'est cette période-là, les gens qui vivent au bord des rivières, ils sont en train de réfléchir comment faire ou qu'est-ce qu'on peut encore faire mieux pour rester dans cet endroit sans être gêné par les eaux de la pluie. Et vous voyez, tous ces problèmes-là créent des problèmes psychologiques dans la vie de l'homme sans que la personne ne le sache, ou soit sans que les voisins soient aussi informés. Parce que tu es en train de calculer le temps que tu vas mettre à place pour déplacer les enfants, ou soit toi-même pour te dépêcher là où tu es, ça crée des stress. Pour les agriculteurs, par exemple, aujourd'hui, nous avons échangé avec papa qui a

mis dans le sol. Et c'est pourquoi je dis que la sécheresse joue aussi sur les plans socio-économiques ou a de l'impact négatif sur les plans socio-économiques de l'habitat de Butembo. Parce que nous le savons que la population de la ville de Butembo, la plupart sont des agriculteurs et certains sont des commerçants. Alors quand on mélange l'agriculture avec le commerce, maintenant avec cette période où le soleil a exagéré, où le soleil a prolongé, ça crée un choc dans la façon dont nos agriculteurs sont en train de travailler, ou soit la façon dont les commerçants sont en train de travailler. Nous avons dit qu'il y a des inondations irrégulières. Et ces inondations aussi créent des stress dans la vie des gens. Ces inondations créent des paniques. Alors, par exemple, à Biassa, quand il pleut abondamment, toutes les mamans qui sont au marché, elles se plaignent. Elles ne savent plus comment quitter le marché ou comment rentrer à la maison parce que peut-être il y a la pluie pendant qu'ils sont en pleine action en train de vendre leurs marchandises. Et subitement, il y a une forte pluie, une grande pluie qui les oblige de quitter directement le marché pendant qu'ils ont encore un grand colis à transporter. Ils ont encore un grand colis qui n'a pas été écoulé. Et ça crée des traumas dans leur tête, ça crée beaucoup de difficultés. Ce sont des problèmes environnementaux, mais qui nous créent encore d'autres problèmes dans la vie. Et c'est pourquoi on nous demande, il faut faire quoi? Il faut savoir comment vivre avec ces problèmes environnementaux. Et Dédé, on nous dit, il faut savoir trouver des solutions face à ces problèmes. C'est pourquoi on nous dit souvent, il faut savoir l'adaptation et l'atténuation. Quand on parle de l'atténuation, c'est-à-dire les solutions les plus simples ou soit les solutions qui sont basées à la nature, que chacun peut utiliser chez lui à la maison sans beaucoup de problèmes, soit beaucoup de moyens qui peuvent l'aider à trouver solution à, face à ces problèmes qu'il vient de rencontrer dans sa vie. Par exemple, face à ces inondations, par exemple, ou soit aux éboulements de terrain, aux glissements de terrain, il faut trouver des solutions qui peuvent vous aider à vivre avec ça, mais tout en sachant à cette période, moi, je veux faire ceci. À cette période, je veux faire ceci. Que de garder ça longtemps à vous et de créer des traumatismes pour que vous puissiez perdre aussi la vie, ce n'est pas bon. Nous avons par exemple à Kalemire où un papa a perdu la vie parce qu'il a attendu que son terrain avait glissé et subitement sa maison aussi était partie. Deux jours après, le papa est entré dans les comas et directement il est mort. Ce sont les problèmes qui sont liés aux catastrophes naturelles. Ce sont des problèmes qui sont liés au changement climatique. Pourquoi j'évoque le mot changement climatique? Parce que aujourd'hui, on constate que le climat n'est pas le même comme avant. La ville de Butembo est en train de connaître des perturbations saisonnières, des perturbations climatiques chaque jour. Chaque année, il y a des changements. Chaque année, il y a des changements. Et les gens n'arrivent pas à s'adapter facilement ou soit ils n'arrivent pas à travailler avec cette allure-là et à s'y mettre conformément. Alors, c'est pourquoi nous disons, il est temps de nous mettre sur nos pieds et de voir comment nous allons vivre avec ces catastrophes. Comment nous allons adapter notre manière de vivre, notre vie quotidienne à ces catastrophes qui nous arrivent. Nous avons encore une autre difficulté en ville de Butembo par rapport aux défis environnementaux, c'est la gestion des déchets. Avant d'y arriver, nous allons demander à notre technicien Rodrigue de nous balancer un petit morceau d'une chanson.

Au nom du Père et du Fils et du Saint-Esprit, Amen. Dieu très bon, nous te remercions pour cette journée et pour cette heure de grâce où tu nous aides à aborder l'actualité de notre vie avec un regard de foi. Bénis les auditeurs et les auditrices de cette émission Écho du Diocèse et donne à chacun de nous la claire vision de ce qu'il doit faire ainsi que la force de l'accomplir par Jésus le Christ, notre Seigneur. Amen. Auditeurs et auditrices de la radio Moto Butembo Beni, de la radio Moto Oicha, de la radio Moto Beni, de la voix de l'UCG, de la radio Maria MCA de Buhira et de la radio télévision communautaire de Lubero ainsi que de la radio Moto Kirumba. Nous sommes heureux de vous savoir nombreux à l'écoute de cette émission Écho du Diocèse consacrée au cours de cette semaine à la 60e journée mondiale des communications sociales. À l'occasion, nous allons vous faire découvrir le message de Sa Sainteté le pape Léon XIV pour la dite journée, ainsi que le message et la prédication de notre père évêque de Butembo Beni pour cette même journée, et le mot des circonstances du directeur de la radio Moto au nom de tous les acteurs des médias. Et actualité oblige, nous vous donnerons aussi l'occasion de réécouter le message de la Conférence épiscopale nationale du Congo à l'occasion de la dernière assemblée extraordinaire des évêques tenue à Kinshasa du 18 au 20 juin 2026. Tout d'abord, le message de Sa Sainteté le pape Léon XIV pour la 60e journée mondiale des communications sociales. Préserver les voix et les visages humains. Chers frères et sœurs, le visage et la voix sont des traits uniques et distinctifs de chaque personne. Ils manifestent son identité singulière et sont l'élément constitutif de toute rencontre. Les anciens le savaient bien. Pour définir la personne humaine, les Grecs anciens utilisaient le terme « visage » prosopon, qui, étymologiquement, désigne ce qui se trouve devant le regard, le lieu de la présence et de la relation. Le terme latin « persona » de « personare » inclut, quant à lui, le son. Pas n'importe quel son, mais la voix inimitable d'une personne. Le visage et la voix sont sacrés. Ils nous ont été donnés par Dieu, qui nous a créés à son image et à sa ressemblance, nous appelant à la vie par la parole qu'il nous a adressée. Une parole qui a d'abord résonné à travers les siècles dans la voix des prophètes, puis s'est faite chère à la plénitude des temps. Cette parole, cette communication que Dieu fait de lui-même, nous avons également pu l'entendre et la voir directement, comme nous le lisons dans la première épître de Saint Jean, le premier chapitre, du premier au troisième verset. Car elle s'est fait connaître dans la voix et le visage de Jésus, Fils de Dieu. Dès sa création, Dieu a voulu l'homme comme interlocuteur et, comme le dit Saint Grégoire de Nice, a imprimé sur son visage un reflet de l'amour divin pour qu'il puisse vivre pleinement son humanité par l'amour. Préserver les visages et les voix humaines, c'est donc préserver ce sceau, ce reflet indélébile de l'amour de Dieu. Nous ne sommes pas une espèce faite d'algorithmes biochimiques définis à l'avance. Chacun de nous a une vocation irremplaçable et inimitable qui ressort de la vie et se manifeste précisément dans la communication avec les autres. Si nous négligeons cette protection, la technologie numérique risque, au contraire, de modifier radicalement certains des piliers fondamentaux de la civilisation humaine,
que nous tenons parfois pour acquis. Les voix et les visages humains, la sagesse et la connaissance, la conscience et la responsabilité, l'empathie et l'amitié étant simulés par des systèmes connus sous le nom d'intelligence artificielle, ceux-ci interfèrent non seulement dans les écosystèmes informationnels, mais envahissent également le niveau le plus profond de la communication, celui des relations entre les personnes humaines. Le défi n'est donc pas technologique, mais anthropologique. Protéger les visages et les voix, c'est, en fin de compte, nous protéger nous-mêmes. Accueillir avec courage, détermination et discernement les opportunités offertes par la technologie numérique et l'intelligence artificielle ne signifie pas se voiler la face sur les points critiques, les opacités, les risques. Ne pas renoncer à ses convictions. Il existe depuis longtemps de nombreuses évidences que les algorithmes conçus sur les points critiques, les opacités, les risques. Ne pas renoncer à ses convictions. Il existe depuis longtemps de nombreuses évidences que les algorithmes conçus sur les points critiques, les opacités,

les risques. Ne pas renoncer à ses convictions. Il existe depuis longtemps de nombreuses évidences que les algorithmes conçus sur les points critiques, les opacités, les risques. Ne pas renoncer à ses convictions. Il existe depuis longtemps de nombreuses évidences que les algorithmes conçus sur les points critiques, les opacités, les risques. Ne pas renoncer à ses convictions. Il existe depuis longtemps de nombreuses évidences que les algorithmes conçus sur les points critiques, les opacités, les risques. Ne pas renoncer à ses convictions. Il existe depuis longtemps de nombreuses évidences que les algorithmes conçus sur les points critiques, les opacités, les risques. Ne pas renoncer à ses convictions. Il existe depuis longtemps de nombreuses évidences que les algorithmes conçus sur les points critiques, les opacités, les risques. Ne pas renoncer à ses convictions. Il existe depuis longtemps de nombreuses évidences que les algorithmes conçus sur les points critiques, les opacités, les risques. Ne pas renoncer à ses convictions. Il existe depuis longtemps de nombreuses évidences que les algorithmes conçus sur les points critiques, les opacités, les risques. Ne pas renoncer à ses convictions. Il existe depuis longtemps de nombreuses évidences que les algorithmes conçus sur les points critiques, les opacités, les risques. Ne pas renoncer à ses convictions. Il existe depuis longtemps de nombreuses évidences que les algorithmes conçus sur les points critiques, les opacités, les risques. Ne pas renoncer à ses convictions. Il existe depuis longtemps de nombreuses évidences que les algorithmes conçus sur les points critiques, les opacités, les risques. Ne pas renoncer à ses convictions. Il existe depuis longtemps de nombreuses évidences que les algorithmes conçus pour des relations et de la réalité. Lorsque nous parcourons nos flux d'informations, il devient de plus en plus difficile de savoir si nous interagissons avec d'autres êtres humains ou avec des bots ou des influenceurs virtuels. Les interventions non transparentes de ces agents automatisés influencent les débats publics et les choix des personnes. Les agents conversationnels basés sur de grands modèles linguistiques, LLM, s'avèrent étonnamment efficaces en persuasion occulte grâce à une optimisation continue de l'interaction personnalisée. La structure dialogique et adaptative, mimétique de ces modèles linguistiques est capable d'imiter les sentiments humains et de simuler ainsi une relation. Cette anthropomorphisation, qui peut même être amusante, est en même temps trompeuse, surtout pour les personnes les plus vulnérables, car les agents conversationnels rendus excessivement affectueux, en plus d'être toujours présents et disponibles, peuvent devenir les architectes cachés de nos états émotionnels et ainsi envahir et occuper la sphère intime des personnes. La technologie qui exploite notre besoin de relation peut non seulement avoir des conséquences douloureuses sur le destin des individus, mais aussi nuire au tissu social, culturel et politique des sociétés. Cela se produit lorsque nous remplaçons nos relations avec les autres par des relations

avec des intelligences artificielles entraînées à cataloguer nos pensées et donc à construire autour de nous un monde de miroirs où tout est fait à notre image et à notre ressemblance. Nous nous privons ainsi de la possibilité de rencontrer l'autre qui est toujours différent de nous et avec lequel nous pouvons et devons apprendre à nous confronter. Sans l'acceptation de l'altérité, il ne peut y avoir ni relation ni amitié. Un autre défi majeur posé par ces systèmes émergents est celui de la distorsion qui conduit à acquérir et à transmettre une perception altérée de la réalité. Les modèles d'intelligence artificielle sont façonnés par la vision du monde de ceux qui les construisent et peuvent à leur tour imposer des modes de pensée en reproduisant les stéréotypes et les préjugés présents dans les données où ils puisent. Le manque de transparence dans la conception des algorithmes, associé à une représentation sociale inadéquate des données, tend à nous piéger dans de nouveau des réseaux qui manipulent nos pensées, perpétuent et aggravent les inégalités et les injustices sociales existantes. Le risque est grand. Le pouvoir de la simulation est tel que l'intelligence artificielle peut même nous tromper en fabriquant des réalités parallèles, en s'appropriant nos visages et nos voix. Nous sommes plongés dans une multidimensionnalité où il devient de plus en plus difficile de distinguer la réalité de la fiction. À cela s'ajoute le problème du manque de rigueur. Les systèmes qui font passer une probabilité statistique pour une connaissance n'offrent en réalité que des approximations de la vérité qui sont parfois de véritables hallucinations. L'absence de vérification des sources, associée à la crise du journalisme de terrain qui implique un travail continu de collecte et de vérification des informations sur les lieux où les événements se produisent, peut favoriser un terrain encore plus fertile pour la désinformation, provoquant un sentiment croissant de méfiance, une désorientation et d'insécurité. Une alliance possible. Derrière cette immense force invisible qui nous concerne tous, il n'y a qu'une poignée d'entreprises, celles dont les fondateurs ont récemment été présentés comme les créateurs de la personnalité de l'année 2025, à savoir les architectes de l'intelligence artificielle. Cela soulève une préoccupation importante concernant le contrôle holistique des systèmes algorithmiques et d'intelligence artificielle capables d'orienter subtilement les comportements, voire de réécrire l'histoire humaine, y compris l'histoire de l'Église, souvent sans que nous en soyons vraiment conscients. Le défi qui nous attend n'est pas d'arrêter l'innovation numérique, mais de la guider en étant conscient de son caractère ambivalent. Il appartient à chacun d'entre nous d'élever la voix pour défendre les personnes humaines afin que ces outils puissent véritablement être intégrés comme des alliés. Cette alliance est possible, mais elle doit reposer sur trois piliers.
à savoir la responsabilité, la coopération et l'éducation. Tout d'abord, la responsabilité. Celle-ci peut se décliner selon les rôles en honnêteté, transparence, courage, capacité de vision, devoir de partager les connaissances, droit d'être informé. Mais, en général, personne ne peut se soustraire à sa propre responsabilité face à l'avenir que nous construisons. Pour ceux qui sont à la tête des plateformes en ligne, cela signifie s'assurer que leurs stratégies entrepreneuriales ne sont pas guidées uniquement par le critère de la maximisation des produits, mais aussi par une vision clairvoyante qui tient compte du bien commun, tout comme chacun d'entre eux tient à cœur le bien de ses enfants. Il est demandé aux créateurs et aux développeurs de ces modèles d'intelligence artificielle de faire preuve de transparence et de responsabilité sociale en ce qui concerne les principes de conception et les systèmes de modération qui sous-tendent leurs algorithmes et le modèle développé afin de favoriser un consentement éclairé de la part des utilisateurs. La même responsabilité est également demandée aux législateurs nationaux et aux régulateurs supranationaux qui sont chargés de veiller au respect de la dignité humaine. Une réglementation adéquate peut protéger les personnes contre un attachement émotionnel aux agents conversationnels et limiter la diffusion de contenus faux, manipulateurs ou trompeurs en préservant l'intégrité de l'information par rapport à une simulation trompeuse. Les entreprises du secteur des médias et de la communication ne peuvent, à leur tour, permettre que des algorithmes visant à gagner à tout prix la bataille pour quelques secondes d'attention supplémentaire l'emportent sur la fidélité à leurs valeurs professionnelles qui visent la recherche de la vérité. La confiance du public se gagne par la rigueur et la transparence, et non par la recherche d'une implication quelconque. Les contenus générés ou manipulés par l'intelligence artificielle doivent être signalés et clairement distingués des contenus créés par des personnes. La paternité et la propriété souveraine du travail des journalistes et des autres créateurs de contenus doivent être protégés. L'information est un bien public. Un service public constructif et significatif ne repose pas sur l'opacité, mais sur la transparence des sources, l'inclusion des parties prenantes et un standard de qualité élevé. Nous sommes tous appelés à coopérer. Aucun secteur ne peut relever seul le défi de mener l'innovation numérique et la gouvernance de l'intelligence artificielle. Il est donc nécessaire de créer des mécanismes de sauvegarde. Toutes les parties prenantes, de l'industrie technologique aux législateurs, des entreprises créatives au monde universitaire, des artistes aux journalistes, en passant par les éducateurs, doivent être impliqués dans la construction et la mise en œuvre d'une citoyenneté numérique consciente et responsable. Tel est l'objectif de l'éducation.
accroître nos capacités personnelles, à réfléchir de manière critique, à évaluer la fiabilité des sources et les intérêts potentiels qui sous-tendent la sélection des informations qui nous parviennent, à comprendre les mécanismes psychologiques qu'elles activent, à permettre à nos familles, communautés et associations d'élaborer des critères pratiques pour une culture de la communication plus saine et plus responsable. C'est précisément pour cette raison qu'il est de plus en plus urgent d'introduire dans les systèmes éducatifs à tous les niveaux l'alphabétisation aux médias, à l'information et à l'intelligence artificielle que certaines institutions civiles encouragent déjà. En tant que catholiques, nous pouvons et devons apporter notre contribution afin que les personnes, en particulier les jeunes, acquièrent la capacité de penser de manière critique et grandissent dans la liberté de l'esprit. Cette alphabétisation devrait également être intégrée dans des initiatives plus larges d'éducation permanente, touchant également les personnes âgées et les membres marginalisés de la société qui se sentent souvent exclus et impuissants face aux changements technologiques rapides. L'alphabétisation aux médias, à l'information et à l'intelligence artificielle aidera chacun à ne pas se conformer à la dérive anthropomorphisante de ces systèmes, mais à les traiter comme des outils, à toujours utiliser une validation externe des sources qui pourrait être imprécise ou erronée, fournie par les systèmes d'intelligence artificielle, à protéger sa vie privée et ses données personnelles en connaissant les paramètres de sécurité et les options de contestation. Il est important d'éduquer et de s'éduquer à utiliser l'intelligence artificielle de manière intentionnelle et, dans ce contexte, de protéger sa propre image, photo et audio, son visage et sa voix, afin d'éviter qu'il ne soit utilisé dans la création de contenus et de comportements nuisibles tels que la fraude numérique, le cyberharcèlement, les hypertrucages qui violent la vie privée et l'intimité des personnes sans leur consentement. Tout comme la révolution industrielle exigeait une alphabétisation de base pour permettre aux personnes de réagir à la nouveauté, la révolution numérique exige également une alphabétisation numérique ainsi qu'une formation humaniste et culturelle pour comprendre comment les algorithmes modèlent notre perception de la réalité, comment fonctionnent les préjugés de l'intelligence artificielle, quels sont les mécanismes qui déterminent l'apparition de certains contenus dans nos flux d'informations, FIT, quels sont les présupposés et les modèles économiques de l'intelligence artificielle et en quoi ils peuvent changer. Nous avons besoin que le visage et la voix redisent la personne. Nous avons besoin de préserver le don de la communication comme la vérité la plus profonde de l'homme vers laquelle orienter toute innovation technologique. En proposant ces réflexions, je remercie tous ceux qui œuvrent dans les objectifs pour les objectifs ici présentés et je bénis de tout cœur tous ceux qui travaillent pour le bien commun à travers les moyens de communication. Du Vatican, le 24 janvier 2026, mémoire de Saint François de Sales.
signé Pape Léon XIV.

0: homélie et message du Père évêque du diocèse de Boutembo-Béni à l'occasion de la célébration de la 60e journée mondiale des communications sociales à partir de la paroisse universitaire Saint-Cyril d'Alexandrie.
1: Ne craignez pas, chers frères et sœurs, dans le Christ, la paix soit avec vous. En ce 12e dimanche du temps ordinaire, je suis heureux de pouvoir célébrer cette messe avec vous et pour vous, chers chrétiens de la paroisse universitaire Saint-Cyril d'Alexandrie. C'est à ce dimanche, comme vous le savez sans doute, vous l'avez sans doute appris, que l'Église particulière de la République démocratique du Congo célèbre la 60e journée mondiale de moyens de communication sociale autour du thème « Préserver les voix et les visages humains », raison pour laquelle je salue spécialement les acteurs des médias catholiques ici présents. Malgré les défis de la communication sociale qui caractérise notre monde en cet âge du numérique et de l'intelligence artificielle, ils s'acquittent professionnellement de leur tâche d'informer et de former, tout en divertissant leurs joies, faisant mien les paroles du pape Léon XIV. Je remercie de tout cœur tous ceux qui travaillent pour le bien commun à travers les moyens de communication. Et je les assure de mon indéfectible proximité dans la prière et dans la mission. Nous venons d'écouter la parole de Dieu qui nous invite à rester ferme dans la foi à Dieu, malgré les tempêtes de la vie. Dans la première lecture, le prophète Jérémie est victime d'un complot. Dénoncez-le. Il est persécuté, maltraité, malmené par des gens hostiles au commandement de Dieu. Mais il se montre courageux, car il demeure avec le Seigneur. Et le Seigneur demeure auprès de lui. Mais le Seigneur est avec moi, comme un guerrier redoutable. Jérémie a rencontré beaucoup d'opposition, d'obstacles et de souffrances durant sa mission. Cependant, il a gardé foi en Dieu qui l'avait envoyé. Il est combattu par tant d'ennemis, mais il résiste à leurs attaques. Il sait que ses persécuteurs n'auront pas le dessus, car les hommes ne peuvent pas avoir le dessus sur Dieu, contre le mal lui opposé. Jérémie accomplit fidèlement sa mission. Face aux persécutions, aux épreuves et aux malheurs de toutes sortes, notamment les menaces de mort, il a tenu bon. Pourquoi? parce que Dieu était avec lui, comme un appui et un bouclier. Dieu était de son côté. Dans la deuxième lecture, Saint Paul nous enseigne comment Dieu a conduit l'humanité des ténèbres du péché et de la mort en nous envoyant son Fils Jésus-Christ, notre Seigneur et Sauveur. Par sa grâce, le salut de Dieu est entré dans le monde. À travers le Christ, nous sommes tous passés de la voie des ténèbres à la voie de lumière de Dieu, de la désobéissance à la grâce. Le Christ, comme Jérémie et les autres serviteurs de Dieu, s'est dédié avec dévouement à sa mission que Dieu lui avait assignée, à savoir sauver l'humanité. En lui, nous avons été délivrés du péché et de la mort. Désormais, chaque personne peut découvrir combien elle est aimée d'une manière unique par Dieu. Dans l'Évangile, Jésus demande à ses disciples de ne pas craindre les hommes, mais plutôt de témoigner de lui à toutes circonstances. Ne craignez pas les hommes. Ne craignez pas ceux qui tuent le corps, mais ne peuvent pas tuer l'âme. Jésus utilise 4 fois cette expression. Ne craignez pas, qui se trouve curieusement 365 fois dans la Bible. Jésus assure ainsi ses disciples que l'ennemi ne leur fera pas de mal. Il les invite à avoir la conviction d'être plus fort que l'ennemi et à être déterminé à poursuivre sa mission. Cette mission consiste à dire au grand jour l'Évangile en dépit des persécutions, c'est-à-dire à annoncer la vérité, à dénoncer le mal, notamment la souffrance, dont le peuple est victime, et à renoncer à toute tentation, surtout celle de renier le Christ. Telle est l'attitude recommandée à tous les martyrs chrétiens et à nous aujourd'hui. C'est pourquoi nous sommes appelé aujourd'hui à rester ferme

la voix du Christ. Cependant, nous ne devons jamais avoir peur de nous engager pour la vérité, la paix et la justice, pour le bien commun, la dignité de la personne et la sacralité de la vie. Pourquoi ne devons-nous pas être tourmentés par quoi que ce soit? Puisque Dieu est toujours avec nous. Comme enfants de Dieu, nous ne sommes jamais seuls. Dieu est du côté du bien, du vrai et du beau. Même quand tout est sombre et noir, même dans les moments les plus difficiles de notre vie, gardons foi en Dieu, car Dieu n'abandonne jamais celui qui croit en lui. Dieu n'aime nous oublier. Dieu ne peut jamais nous abandonner. L'exemple de Jérémie nous le rappelle avec force. Nous ne sommes jamais seuls dans nos souffrances. Dieu est toujours du côté de ceux qui souffrent. Nous ne sommes jamais seuls dans nos combats. Dieu marche avec nous. Il voyage avec nous. Il combat avec nous et nous conduit jusqu'à triompher du mal par le bien, du mensonge par la vérité et de la guerre par la paix, de la mort par la vie. Fort de cette foi et sûr de l'amour de Dieu, nous pouvons accueillir sa peur, l'invitation de la Conférence épiscopale nationale du Congo, qui, dans ce récent message, nous appelle à dresser nos fronts et à prendre le plus bel élan en ce moment où notre nation est à péril. Selon les mots de la CENCO, la population congolaise est appelée à faire preuve de vigilance pour s'opposer par tous les moyens légaux et pacifiques à toute tentative de modification des articles verrouillés. Regardant où nous risquons d'aller, mettons-nous debout. Dressons nos fronts encore courbés et d'insister. Il est impérieux de nous impliquer nous-mêmes, de prendre notre destin à main. Sinon, notre avenir sera hypothéqué pour longtemps. En conséquence, dans notre monde, où tout porte au désespoir à cause des guerres qui fracassent l'humanité, Ukraine, Russie, Moyen-Orient, Sud Kivu, Nord Kivu, Ituri, sans oublier les épidémies qui risquent de s'étendre si elles sont mal gérées, les conflits, le non-respect des accords et des promesses, nous devons cultiver en nous le courage de martyr. Le martyr a le courage et l'espérance de traverser la mort avec un esprit de vainqueur. Ils savent que la mort corporelle est une occasion de manifester la victoire divine. Comme eux, apprenons à ne pas avoir peur, même lorsque les difficultés nous

0: versailles, qu'on nous persécute, qu'on dise toutes sortes de mal contre nous. La confiance en Dieu nous libère de toutes les craintes humaines. Les martyrs savent compter sur Dieu afin d'être victorieux dans leur lutte. Comme eux, apprenons à nous à confier notre cause au Seigneur et à ne cultiver la vengeance, car elle perpétue la violence. Rendons grâce à Dieu pour sa parole et pour ce pain, ainsi que pour les agents communicateurs. Demandons pour ceux-ci la grâce d'être toujours portés par l'esprit de paix et de cohésion sociale et de les transmettre au monde par leur métier afin de préserver les voix et les visages humains. Prions pareillement pour les finalistes du secondaire de notre pays qui débutent demain la session ordinaire de leurs examens d'État. Que le Seigneur les illumine, les éclaire et les guide par son esprit de sagesse et d'intelligence, qu'il porte ainsi à bon port le projet merveilleux qu'il a sur chacun d'eux et fasse d'eux des hommes et des femmes épris de culture de l'excellence. Que cette Eucharistie nous libère de toute peur et nous donne la grâce de rester connectés au Christ, sans jamais le renier. Qu'elle nous donne le courage de témoigner de lui durant toute notre vie, en demeurant fidèle à l'amour de Dieu et du prochain. Par l'intercession de la Sainte Vierge Marie, Mère de l'Église, et de Saint Cyril d'Alexandrie, que cette messe nous donne la grâce d'éviter les actes qui affligent ou persécutent nos frères et sœurs et nous rendent aimables les uns envers les autres. Amen.
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2: Je prends la parole au nom de tous les journalistes catholiques et de médias catholiques. République démocratique du Congo, diocèse de Butembo Beni, journalistes catholiques et médias catholiques. Discours à l'occasion de la 60e journée mondiale des communications sociales. Excellence Monseigneur l'évêque du diocèse de Butembo Beni, révérend abbé, révérend père, révérende sœur, révérend frère, distingués invités à vos titres et qualités respectifs, mesdames et messieurs, journalistes et communicateurs, communicologues, mes chères sœurs, mes chers frères, bien-aimés de Dieu, shalom. Dans l'action de grâce, nous sommes réunis aujourd'hui autour de notre Père évêque pour célébrer la 60e journée mondiale des communications sociales au sein de l'Église catholique. C'est dans l'esprit du décret conciliaire sur le moyen des communications sociales intermirifica. Dans l'Église universelle, cette journée a été célébrée le 17 mai 2026. De façon particulière, c'est en ce dimanche 21 juin 2026 que cette journée rassemble l'Église de la République démocratique du Congo avec tous les professionnels de médias sous le thème « Préserver les voix et les visages humains ». L'Église de la RDC nous a donné la latitude d'adapter et de réorienter ce thème selon les défis de chaque diocèse. Chez nous, le thème retenu est l'encyclique du pape Léon XIV sur l'intelligence artificielle et le défi de la communication sociale. mes chères sœurs et mes chers frères. Bien que l'IA, l'intelligence artificielle, puisse fournir un soutien et une assistance dans la gestion des tâches de communication, se soustraire à l'effort de réflexion en se contenant d'une compilation statistique artificielle risque à long terme d'éroder nos capacités cognitives, émotionnelles et communicatives. Ces dernières années, les systèmes d'intelligence artificielle prennent de plus en plus le contrôle de la production de textes, de musique et de vidéos. Une grande partie de l'industrie créative humaine risque ainsi d'être démantelée et remplacée par le label Powered by AI, transformant les personnes en simples consommateurs passifs des pensées non réfléchies, des produits anonymes, sans paternité, sans amour, alors que le chef-d'œuvre du génie humain dans le domaine de la musique, de l'art et de la littérature se réduit à un simple terrain d'entraînement pour les machines. Là, je viens de citer un extrait du message du Saint-Père Léon XIV à l'occasion de cette 70e journée mondiale des communications sociales. Et voilà le défi que nous lance le pape Léon XIV. La préoccupation du Saint-Père n'est pas ce que la machine peut ou pourra faire, mais ce que nous pouvons et pourrons faire en grandissant à l'humanité et en connaissance grâce à une utilisation judicieuse des outils puissants à notre service. Ici, l'appel est de cultiver l'esprit créatif. L'homme devrait éviter la tentation de céder aux machines, ses fonctions mentales et son imagination, afin de vivre sa vocation, être en relation avec Dieu et avec les autres. Ce qui nous permet de montrer notre visage et faire entendre notre voix. Face à ce défi de l'innovation numérique, notre rôle est d'utiliser l'IA en considérant son caractère ambivalent. Ainsi, selon le pape Léon, il appartient à chacun d'entre nous d'élever la voix pour défendre les personnes humaines afin que ces outils puissent véritablement être intégrés comme des alliés. Pour entrer dans cette alliance, le CEPER nous propose trois piliers, à savoir la responsabilité, la coopération et l'éducation. Excellence Monseigneur, évêque du diocèse de Boutembo-Béni, révérend abbé, révérend père, révérende sœur, révérend frère, distingués invités à vos titres et qualités respectifs, mesdames et messieurs, journalistes et communicateurs, mes chers frères et sœurs, bien-aimés des dieux. Avant de clore ce mot, nous transmettons nos sincères gratitudes à notre pasteur, Monseigneur Sikoli Palouk Melkisédé. Monseigneur, votre sollicitude paternelle nous encourage dans notre métier quotidien de messager de la bonne nouvelle à travers les médias. Excellence Monseigneur, nous vous remercions également pour l'attention particulière que vous accordez aux médias dans notre église locale de Boutembo-Béni. Nos remerciements s'adressent aussi au révérend père, professeur associé, Pierre Héritier, qui a accepté d'animer notre conférence après cette eucharistie. Nous remercions également toutes les autorités de nos différents médias pour leur accompagnement. Au révérend abbé curé de la paroisse Cécile d'Arlaisonterie, à toute la communauté de prêtres et des fidèles chrétiens de cette paroisse, et au révérend abbé, préfet des études de l'ITAV, nous disons aussi merci pour l'accueil. Nous sommes également redevables envers toutes les auditrices et tous les auditeurs, ainsi que tous les partenaires qui nous soutiennent de près ou de loin pour une communication constructive dans notre diocèse et dans notre région. Que Dieu vous comble de ses bénédictions. Enfin, mes chers collègues et professionnels de médias, en cette 60e journée mondiale des communications sociales, tout en vous remerciant pour votre dévouement au service de la communication douce, je nous invite à renouveler notre engagement à préserver le voix et les visages humains au nom de l'amour de Dieu et de nos frères et sœurs. Que par l'intercession maternelle de la très sainte Vierge Marie, Mère de l'Église, l'Esprit Saint nous assure de sa présence dans notre émission. Pour les journalistes catholiques et les médias catholiques du diocèse de Butembo-Béni, Père Kakule Kalembera Moïse, directeur de la radio Moto Butembo-Béni, je vous remercie.
1: Conférence épiscopale nationale du Congo. La nation est en péril. Dressons nos fronts, prenons le plus bel élan. Message de l'Assemblée plénière extraordinaire des évêques de la Synco, 18 au 20 juin 2026. 1. Nous, cardinal, archevêque et évêque, membres de la Conférence épiscopale nationale du Congo, Synco, nous sommes réunis en Assemblée plénière extraordinaire à Kinshasa du 18 au 20 juin 2026. Mus par notre sollicitude pastorale, nous nous sommes penchés sur la situation sécuritaire et sociopolitique préoccupante en vue d'apporter notre contribution à la consolidation de la paix et de l'unité nationale en République démocratique du Congo. Constat 2. La nation est en péril. Notre pays est toujours en guerre, malgré les accords de paix signés. Depuis 4 ans, une partie du pays dans le nord et le sud Kivu est contrôlée par l'AFC M23, qui consolide de plus en plus son administration des territoires occupés. Le combat continue avec son lot important de morts, ainsi que des déplacés internes et des réfugiés vivant dans des conditions inhumaines. Des armées étrangères se sont installées chez nous, en Ituri et dans une partie du Nord Kivu. Les groupes armés, dont les ADF Nalu, sont en train de massacrer des milliers de nos compatriotes. Toujours à l'est du pays, la maladie à virus Ebola fait des victimes avec le risque d'extension si elle n'est pas bien gérée. 3. Par ailleurs, le gouvernement s'efforce à améliorer le social, notamment par la construction des routes, des écoles, des universités, des aéroports ainsi que des hôpitaux dans quelques provinces. Au-delà de ces avancées, sur le plan économique, la majorité de la population vit encore dans la misère. Les projets sociaux initiés par le gouvernement, notamment celui de couverture santé universelle, le programme de développement local des 145 territoires, les projets à impact visible par le truchement de l'Église catholique sont en souffrance. 4. Pendant ce temps, nous observons avec beaucoup d'inquiétude une tension croissante née de la campagne de la majorité au pouvoir en faveur du changement de la Constitution du 18 février 2006. Malheureusement, cette campagne qui mobilise les moyens de l'État se fait dans un climat de terreur contre des voix discordantes au sein même de la majorité, obligés de se taire par peur des représailles. Quant aux manifestations de l'opposition, elles sont violemment réprimées par la police nationale en collaboration avec une milice d'un parti politique dénommé Force du Progrès. Alerte. 5. De la manipulation. Certains tenants du changement de la Constitution du 18 février 2006 ne cachent plus leur principale motivation, qui est d'offrir un autre cycle de mandat à l'actuel président de la République, ce qui serait une rupture du pacte républicain, qui est un compromis politique historique chèrement acquis après toutes les crises connues dans le pays depuis l'indépendance. 6. En effet, une des conséquences de la loi fixant les conditions d'organisation du référendum, votée sous prétexte de combler un vide juridique, serait de rendre possible un référendum qui permettrait de toucher, en violation de l'ordre constitutionnel, aux matières intangibles déjà verrouillées par l'article 220. Et pourtant, cet article représente un véritable rempart contre la dictature et la privatisation de l'État, du changement, du danger du changement de la Constitution. 7. Nous pensons quant à nous que tout passage de force dans cette direction comporte des risques énormes, dont la balkanisation du pays. Dans un contexte où les rivalités politiques revêtent des connotations ethniques et tribales, le déclenchement d'une autre guerre civile est à redouter. 8. De tout ce qui précède, après un profond discernement, nous ne voyons ni la nécessité, ni l'urgence, ni l'institution. La priorité aujourd'hui en République démocratique du Congo, c'est la paix, le bien-être social du peuple congolais, l'unité et la cohésion nationale. 9. Aujourd'hui, du nord au sud, de l'est à l'ouest, notre pays fait face à une insécurité généralisée et à une désacralisation sans précédent de la vie humaine. On assiste à une montée vertigineuse des violences physiques et verbales, surtout dans les grandes villes. Cette situation inquiète toute personne soucieuse de l'avenir du pays, car ce sont les jeunes, manipulés et incorporés dans les groupes transformés en milices, qui sèment la terreur parmi les populations et imposent parfois les taxes indues au vu et au su de tout le monde sans être inquiétés, malgré les dispositions constitutionnelles. Confère article 190. Si nous n'y prenons garde, nous assisterons à des affrontements interurbains ou interethniques que personne ne saura maîtriser. De la maladie à virus Ebola. 10. Aussi, dans ce contexte d'agitation sociopolitique qui risque de détourner notre attention des enjeux de notre société, ne perdons pas de vue que la maladie à virus Ebola est un danger pour tous. Il est important que chacun se comporte de façon responsable en respectant les gestes barrières. En présentant nos condoléances aux familles éprouvées, nous exprimons notre sollicitude paternelle et notre gratitude au personnel soignant et aux volontaires engagés dans la lutte contre cette épidémie. En collaboration avec le gouvernement et les organisations internationales, tout comme celles locales dont nous apprécions l'aide. Recommandation 11. Dès ses origines, la CENCO défend constamment le respect de l'ordre constitutionnel comme gage du maintien d'une paix durable. Fidèle à cet engagement, nous recommandons au président de la République 12 d'honorer le serment qu'il a prêté devant Dieu et la nation, celui de respecter et de défendre la Constitution promulguée en 2006, article 74. Agir autrement engagerait sa responsabilité personnelle et historique. Aux ecclésiastiques et agents pastoraux, de faire large diffusion de ce message et d'éveiller de diverses manières la conscience de nos fidèles ainsi que celle des hommes de bonne volonté afin de résister aux manipulations visant le changement de la Constitution. Nous nous réservons le droit de revenir à vous pour vous annoncer le moment venu quelques actions concrètes à mener. À la population. 14. De faire preuve de vigilance pour s'opposer par tous les moyens légaux et pacifiques à toute tentative de modification des articles verrouillés. De regarder où nous risquons d'aller, le pays va très mal. Mettons-nous debout, dressons nos fronts encore courbés, il est impérieux de nous impliquer nous-mêmes, de prendre notre destin en main, sinon notre avenir sera hypothéqué pour longtemps. Confère livre de Néhémie, chapitre 2e, verset 17. À la communauté internationale, 15. De respecter et faire respecter la Constitution congolaise, les résolutions et accords signés en faveur de la paix en République démocratique du Congo. Conclusion 16. À la lumière de la lettre encyclique Magnifica Humanitas du pape Léon XIV, qui nous invite de passer de la culture de la puissance à une véritable culture de la négociation, nous sommes convaincus que seul le dialogue, dans l'esprit de l'initiative Pacte social pour la paix et le bien vivre ensemble en République démocratique du Congo et dans la région des Grands Lacs, proposée par la CINCO et l'Église du Christ au Congo, ECC, permettra de consolider la cohésion nationale et surtout d'organiser les élections dans le respect du délai constitutionnel. Comme nous l'avions dit en 2018 et nous le réaffirmons, le président de la République est élu au suffrage universel direct pour un mandat de 5 ans renouvelable une seule fois. Il s'ensuit que tout président ayant épuisé le deuxième mandat ne peut plus en briguer un troisième. 17. Puisse le Seigneur, par l'intercession de la Sainte Vierge Marie, Notre-Dame du Congo, nous donner la lucidité, la sagesse et l'humilité de nous engager à respecter et faire respecter l'ordre constitutionnel afin d'épargner le pays d'une crise pire que celle que nous vivons actuellement. Faite à Kinshasa le 19 juin 2026. Signé par les évêques présents. Auditeurs et auditrices de l'émission Écho du diocèse, heureux de vous avoir su nombreux à notre écoute. Nous vous souhaitons une très belle semaine et vous fixons rendez-vous à la prochaine semaine.
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0: Nous avons face à réaliser ce radio journal que je vous présente, mesdames, messieurs, chers hommes. Ce sont les informations de l'Église universelle ce dimanche 5 juillet 2025. On vous donne le message du pape François à l'occasion de l'Angelus ce dimanche 5 juillet. Mais aussi, on vous présente cette annonce des ordinations à Botembo, des nouvelles ordinations qui se préparent, l'annonce de ces enseignements au service de Dieu est fixée au 2 août 2026 et c'est contenu dans un message de publication des bons d'ordination presbytérale et diaconale signé par l'évêque de Boutembo Béni. Voilà tout pour les titres, mesdames, messieurs, tout de suite les détails. Aller vers Jésus, c'est répondre à son amour et partager sa vie jusqu'à la croix. Voilà ce qui a affirmé, le pape François, le pape plutôt Léon XIV, ce dimanche 5 juillet 2026, à l'occasion de la prière de l'Angelus, dans l'esclavage, le Christ et libération, sous les fléaux de la guerre. Le Christ est espérance, à l'heure du péché, le Christ est pardon. Voilà ce qu'a souligné le pape Léon XIV depuis la fenêtre des appartements pontificaux. Le souverain pontife s'est adressé aux 18 000 fidèles ayant convergé vers la place Saint-Pierre. Ce dimanche 5 juillet, Léon XIV a commenté l'évangile selon Matthieu lorsque Jésus invite à louer le Père, Seigneur du ciel et de la terre, manifestant ainsi son amour en associant chaque créature à cette action de grâce, la simplicité d'un geste aussi spontané et joyeux correspond au style de Dieu qui aime se révéler au tout petit, note le pape, tandis qu'il reste caché aux sages et aux savants, qui sont tellement impus de leurs propres idées qu'ils ne reconnaissent pas la présence, surtout du Christ. Et Léon XIV oppose leur sagesse humaine qui devient alors arrogance et fait générer la doctrine en orgueil à la véritable sagesse des dieux qui se révèle au contraire dans l'humilité de la chair. Voilà, mesdames, messieurs, le message du pape Léon XIV. À Boutembo Béni, de nouvelles ordinations se préparent au diocèse. L'annonce de ses engagements au service de Dieu est fixée au 2 août 2026 et c'est contenu dans le message de publication de bande d'ordination presbytérale et diaconale signé par l'ordinaire du lieu. Au total, 27 candidats sont concernés par ces ordinations presbytérales et diaconales. La messe relative aura lieu à la paroisse Cœur Immaculé de Marie de Kitandou Tumba à partir de 10h30. Les candidats au presbytérat sont les diacres Kakulemba Fumoza Justin, Kakuleta Sigabriel, Kakuleta Heka Grasse, Kambale Musongora Hervé, Kambale Mousseya Gervin, Kassere Kambaga Muhunga Mubi, Katembo Kabwana Charles, Muindo Kahamba Justin, Muindo Kisomo Emmanuel, Nkoi Bakolana André Teddy, Ndiabake Kateke Magloire, Paluku Katurana Grâce tous, Augustin de l'Assomption et Muindo Muhiwa Fiston, missionnaire cambodgien du cœur de Jésus. Sont appelés au diaconat les acolytes Kambaleka Dengeli Filemon, Kambaleka Oma Alfred Jean-Luc, Kasereka Katasimwa Jonas, Kasereka Kikumu Janvier, Kasereka Kitibito Fabien, Kasereka Kombi d'Allemand, Kasereka Chilakwa Raphaël, Muindo Kikongo Aristide, Muindo Kisolobo Justin, Mumbere Kalende Fabrice, Jules Mumbere Kambale Zéphanie, Mumbere Siongo Faustin et Mumbere Moussenze Irénée, bienvenue, tous des diocésans, dans les communiqués de l'évêque de Butembo Beni. L'ordinaire du lieu invite ceux qui auraient des objections ou des empêchements en défaveur de ces engagements à lever leur voix avant qu'il ne soit trop tard. Monseigneur Sikouli Padouk Melchizedek recommande à tous les fidèles d'accompagner ces candidats dans les ferventes prières. Et nous allons dans notre coin du diocèse de Butembo Beni. La communauté chrétienne catholique de Kavinyonge a vécu un moment de grande ferveur spirituelle ce dimanche 5 juillet 2026. C'était à l'occasion de la messe des prémices du père Isaac Kambale Mubunda, prêtre de la congrégation des Boniniens de la Sainte Famille. Cette célébration eucharistique s'est déroulée au secteur Saint-Pierre de Kavinyonge, en paroisse Stella Maris de Mousséa. Plusieurs centaines de fidèles ont pris part à cette célébration, qu'on célébrait par une dizaine de prêtres, aspirants, diacres et d'autres vingtaines de religieuses qui sont issues des différentes congrégations. Et les chrétiens, ils étaient très nombreux là-bas. Les délégations composées notamment des confrères de promotion du nouveau prêtre ainsi que de religieux et religieuses venus de différents horizons se sont également associés à cette action de grâce. Dans son homélie, le père Isaac Kambale, que nous allons bientôt attendre, inviter les fidèles à cultiver l'humilité qu'il a présentée comme un véritable chemin de sainteté.
1: L'apôtre Jean-Paul nous demande de vivre la vie chrétienne. Nous qui sommes déjà baptisés et envoyés à annoncer la bonne nouvelle, nous devons donc être des exemplaires et véridiques et selon sa discrimination.
0: Les nouveaux prêtres ont également encouragé les habitants de Cavignon qui a imité le Christ à lui confier les fardeaux. Afin de les alléger, il les a appelés à rencontrer à toute forme le Christ pour éviter notamment l'escroquerie que le prêtre dénonce dans cette partie du diocèse de Butembo Beni.
1: Tout parent a des charges personnelles. Toutes ces difficultés, nous devons les présenter au Seigneur Jésus-Christ. C'est le seul qui peut nous aider à alléger les différents fardeaux que nous avons. Que toute personne ici présente soit bénie par le Christ.
0: À l'issue de la célébration eucharistique, le nouveau prêtre a exprimé sa profonde gratitude à tous les fidèles pour leur accompagnement, leur prière et leur soutien tout au long de son cheminement vers le sacerdoce. Et en retournant à la semaine, il faut retenir qu'une religieuse de la congrégation des bénédictines réparatrices de la Sainte Face de notre Seigneur Jésus-Christ a émis ses vœux solennels samedi 4 juillet. L'heureuse de ce jour-là s'appelle Maria Teofila Kawo Mastaki. Les cérémonies de son engagement perpétuel au service de Dieu ont eu lieu au cours de la messe qu'a dite l'évêque de Butembo Beni en la chapelle de la communauté Reine de la Paix de Butembo Ngengere.
2: Cette messe a été honorée par la participation des membres des familles biologiques et religieuses de la sœur Maria Teofila Kawo Mastaki, des religieux de différentes congrégations et des chrétiens laïcs de Butembo Beni. À toute cette assemblée, l'évêque de Butembo Beni a recommandé de demeurer dans l'amour des dieux qui guérit et sauve. À sœur Maria Teofila Kawo Mastaki, Monseigneur Sikouli Padouk Melchizedek a montré qu'elle s'engage désormais à ne pas vivre hors la volonté de Dieu, la volonté de participer à la réparation des souffrances de ce monde.
3: Les vœux perpétuels sont une alliance définitive avec le Christ.
2: Sœur Maria Teofila Kawo Mastaki a émis les vœux
4: de pauvreté, de chasteté, d'obéissance et conversion de mœurs pour toute ma vie. L'essence et l'extension de mes vœux sont ceux indiqués dans la règle de Saint Benoît Abbé et dans les constitutions de la congrégation bénédictine des sœurs réparatrices de la Sainte Face de notre Seigneur Jésus-Christ.
2: Cet engagement perpétuel a été reçu par sœur Teresa Mbeva, déléguée de la révérende sœur supérieure générale des bénédictines, réparatrice de la Sainte Face de notre Seigneur Jésus-Christ, la mère Maria Mauricia Buantucci, après quoi l'heureuse de ce jour a prononcé un discours de gratitude envers tous ceux qui l'ont accompagnée jusqu'à atteindre ce stade de vie religieuse.
5: Kila mmoja kwa namna yake amekuwa chombo cha Mungu katika maisha yangu.
2: À sœur Maria Théophile Akavu Mastaki, des symboles de vie religieuse perpétuelle ont été cadeautés. C'est notamment un habit monastique et une alliance de fidélité au Seigneur. Tout cela a été suivi par un baiser de paix lui accordé par la déléguée de la révérende sœur supérieure générale de la congrégation.
0: À la suite, 67 chrétiens ont reçu le sacrement de confirmation en paroisse Saint-Paul de Biambwe ce samedi au cours d'une messe dite par l'abbé Roger Kabuyaya, l'évêque de Butembo Beni, l'a délégué là-bas. Le curé de la paroisse du cathédrale, c'est lui qui était donc là-bas. Gislain Katsere, qui est le prêtre local, lui, il rend gloire à Dieu qui a permis à ce que ce jour soit. Et puis, il parle de la résilience des chrétiens face aux rebelles présumés de l'IDF. Ces cérémonies qui ont vécu après que l'abbé Roger Kabuyaya a fait une tournée pastorale dans les deux autres paroisses, à part la paroisse de Biambwe.
6: Les secteurs qui nous ont fourni, les chrétiens sont moins nombreux. Les autres sont venus de Vincho. Et nous disons merci aux parents qui revenaient récupérer les cartes de baptême pour leurs enfants pour recevoir le sacrement de confirmation à Butembo. Et cette année se clôture comme d'habitude. Ceux qui sont à Butembo évoluent là-bas et ceux qui sont restés continuent avec la vie chrétienne.
0: Et ce même jour, l'évêque de Butembo Beni, il était à Ngengere pour la messe des vœux, je vous l'ai déjà dit. Et puis on va prendre une pause de 2 minutes pour arriver à l'actualité du jour. C'est la fin de ces informations de l'Église. Merci de les avoir écoutées. Tout de suite, le bulletin d'information.

0: Un nouveau centre de traitement de la maladie à virus Ebola, CTE, a été inauguré samedi 4 juillet 2026 à Beni, dans la province du Nord Kivu. Cette infrastructure construite par l'ONG internationale Medical Corps a été remise officiellement au gouvernement congolais afin de renforcer la prise en charge des patients atteints de la maladie à virus Ebola. Les cérémonies relatives se sont déroulées dans les enceintes de l'hôpital général de référence de Beni, où est implanté ce centre. Découverte macabre dimanche 5 juillet 2026, peu avant 12 heures à Kanuno. Kanuno, c'est dans la localité de Kabanda, une voisine de Kibirizi dans la chefferie de Buito. En territoire de Rutshuru, des habitants ont été là-bas surpris et ont découvert deux corps inanimés dans la périphérie de cette localité. Selon des sources à Kibirizi, des porteurs armés y ont enlevé deux pères de famille à la soirée de samedi. Et jusqu'à ce dimanche matin, les deux hommes n'étaient pas toujours revenus au village. Des habitants se sont lancés à leur recherche. Ils les ont trouvés morts. Du coup, l'attention s'est invitée dans cette localité. Selon nos sources, des jeunes de Kabanda en colère ont brièvement barricadé la route reliant Kibirizi à Bwalanda en signe de protestation contre ce double meurtre. Ils ont ainsi momentanément paralysé la circulation avant de dégager les barricades après des conseils des sages du village. Alors, Ngunza Mapasa, qui est à la réalisation, rassure que nous écoutons Moses Mumbere en territoire de Djogo, dans les villages de Djogo, vers 1h du matin de ce dimanche 5 juillet. Les miliciens présumés de Codeco, coopérative pour le développement du Congo, ont signé une incursion dans ce village en chefferie de Walende Tati, groupement Peigny, et se sont livrés au pillage des chèvres avant de blesser par machette le chef de Nyuma, le chef de Nyumba Kumi, voilà j'y arrive, il s'appelle Shadrach, un acte que condamnent les acteurs civils et politiques de cette partie de la RDC.
1: Une incursion des éléments Codeco vers 1h du matin, c'est 5 juillet, dans le groupement Peigny, vêtu à tenue militaire. Des éléments Codeco ont pillé des chèvres et plus blessé M. Shadrach, chef de Nyumba Kumi, dans le village d'Odjo. Contacté sur téléphone ce dimanche 5 juillet, l'acteur politique de l'opposition républicaine, M. Jacob Assimoué Matali, nous trace ici les faits.
2: Des éléments de la milice Codeco venus du groupement Peigny, dans le secteur de Walendu Tati, en territoire de Njougou, vêtus de tenue militaire, ont attaqué le village de Dojo Masala en chefferie de Baema Banyuagi en territoire de Djougou. Ces assaillants ont pillé plusieurs chèvres avant de blesser grièvement à coups de manchette au cou M. Shadrach, chef de 10 maisons de ces villages. Il est profondément regrettable de constater la reprise de ces actes de violence qui constituent de semer la peur et la sécurité au sein de nos communautés. En tant qu'acteur politique de l'opposition républicaine, je condamne avec la plus grande fermeté cette attaque criminelle et j'exprime toute ma compassion à M. Shadrach ainsi qu'à l'ensemble de la population de Dojo.
1: A lui de confirmer que des éléments suspects sont déjà aux arrêts par les forces de sécurité à Mandro.
2: Nous sommes un peu contents parce qu'après avoir lu les communiqués qu'on a eu à partager sur cette situation, on a appris que les deux chefs des groupes Masala et Peigny se sont mobilisés avec leur population pour chercher ces fauteurs de troubles et comme résultat déjà ce matin, deux éléments de la Codeco sont déjà aux arrêts par les colonels FARDC basés à Mandro.
1: Il cite à demander au nouveau gouverneur de faire la protection des civils et la restauration de la paix, sa priorité des priorités.
2: J'en appelle au nouveau gouverneur militaire de la province de l'Ituri afin qu'il fasse de la restauration de la paix et de la protection des populations une priorité absolue. Il est temps que les populations civiles puissent vivre en sécurité et retrouver l'espoir d'un avenir sans violence.
1: Il s'agit de vous rappeler que les populations commençaient déjà à respirer l'air de la paix, mais le groupe Codeco veut replonger les habitants dans les sécurités d'autrefois.
0: Voilà, c'est terminé ce reportage et puis il faut retenir avant de passer au sport que la troisième phase de distribution d'aide alimentaire de PAM s'est achevée vendredi 3 juillet dans le groupement de Binza en territoire de Rutshuru organisé sous le format Chakula Sokoni. L'opération a touché 21 000 ménages à Ishasha et Nyamilima. C'est terminé ce programme de formation. Mesdames, messieurs, merci de l'avoir écouté. Merci à Ngouz Amapasa pour la réalisation. Il y a Joël Kasseso qui s'est invité là-bas. Et Ghislain Kiamboué qui vient pour les sports. C'est tout, on se retrouve demain, peut-être à la même heure, mais pour d'autres nouvelles.

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Merci amis sportifs, nous sommes très heureux de vous retrouver ce dimanche 5 juillet 2026. On va parler de la Coupe du Monde qui se poursuit aux États-Unis d'Amérique, au Canada et au Mexique. On va vous parler de quelques équipes qui se qualifient à quart de finale. Et ici au niveau local, c'est la poursuite des assemblées générales des équipes évoluant à première division, deuxième division des Butembo comme à championnat national de la Ligue 2. Aujourd'hui, on vous parle de l'US Muliki des Butembo qui a ses origines à Katwa, qui a tenu son assemblée générale pour préparer la saison prochaine.

0: Merci encore de nous écouter de partout. Dieu merci, Kioma est à la mise en onde. Voici l'intégralité du journal des sports. L'Union sportive Semouli qui se contente de se maintenir à championnat local de première division à Boutembo. Son président Mumbere Chisando Arnold et son secrétaire Mandela Chisao ont évalué la saison dernière ce dimanche 5 juillet 2026. C'était à l'hôtel Oasis à l'avant-midi. Le président de l'équipe de Sebouli qui s'est dit s'être battu seul pour l'équipe, ce qui n'a pas été facile la saison dernière avec un budget de 4 500 $. L'équipe a dépassé ce budget, a réalisé à plus de 60%. Arnold Chisando raconte avoir acheté par exemple 3 jeux de Varese, 60 bottines pour les joueurs, voire la motivation des joueurs qui n'étaient pas du reste. C'est ainsi que le président de l'US Mouli qui a appelé les bonnes volontés à l'accompagner pour l'encadrement de la jeunesse la saison prochaine. Et pour cette saison, l'US Mouli qui pense qu'avec 5 500 $, elle aura à mieux se comporter pour la saison prochaine. À l'issue de la rencontre, c'est Mandela Chissa au secrétaire de l'US Mouli qui est revenu sur l'essentiel de cette assemblée.
1: La saison passée, nous avons bien préparé. On avait un budget de 4 000 $ qui nous a satisfait au moins à 80%. C'est à 80% parce que nous sommes affiliés aux Coupes du Congo.
2: Est-ce que l'objectif a été atteint?
1: L'objectif a été atteint, oui. Mais seulement, comme les difficultés ne manquent jamais, mais au moins nous avons atteint l'objectif.
2: C'était quel objectif?
1: Pardon?
2: C'était quel objectif?
1: Nous avons joué quand même les Coupes du Congo.
2: Quels étaient les résultats?
1: Les résultats de la Coupe du Congo, nous avons gagné un match et on était gagné le reste des matchs. Donc on avait seulement 3 points dans cette compétition-là.
2: Et au niveau local, comment le championnat local est fini?
1: Pour le championnat local, d'abord l'objectif était de rester à la première division. Ça d'abord nous avons réalisé. Et nous avons été déséquilibrés pendant la phase de retour. On avait le problème des joueurs, donc la plupart de nos joueurs sont des élèves. Alors ils arrivaient au stade sans manger, ils jouent le match. Après l'école, ils viennent, ils nous rencontrent au stade, ils portent les maillots et entrent directement au stade sans même prendre de l'eau. Alors ça nous a déséquilibrés.
2: Alors pour cette saison,
1: on espère que ça ira quand même parce que la plupart, on avait des élèves finalistes. Ils ont décroché leur diplôme. On espère que vraiment la saison prochaine, cette saison alors, nous allons bien prester et les joueurs seront disponibles pour jouer le match.
0: C'était la Mandela Chisao qui est bel et bien le secrétaire de l'Union sportive Semouliki. Alors, nous venons justement de vous le dire, il y a également deux équipes des championnats nationaux de la Division 2. Il s'agit par exemple de l'association sportive Nyuki qui a tenu également son assemblée, c'était hier à l'hôtel Boutembo. L'équipe se fixe les mêmes objectifs que ceux de la saison passée, s'affilier à la Coupe du Congo et l'emporter avec l'objectif majeur de jouer la Ligue 1 la saison prochaine. Cela sera possible grâce à un budget de 166 120 $ américains à l'issue de ces assises. Dieu merci, Chukwaya, l'un des secrétaires de Nyuki, a parlé aux journalistes.
3: Bon, il y avait d'abord les problèmes internes, on a essayé de soulever ça, et il y avait des problèmes internes, il fallait d'abord trouver une solution, mais qu'est-ce qui ne marche pas, Et ensuite, on avait dit, bon, il y a tel problème, et nous allons nous affiler à la Coupe du Congo, et pourquoi pas remporter la Coupe du Congo. Et notre objectif, ça, c'est la Ligue 1. Vraiment, la saison prochaine, nous allons tout faire pour monter à la division supérieure. Voilà. Et j'ose croire que la saison prochaine, nous allons tout faire pour ne pas tomber dans de telles erreurs.
2: Vous parlez de problèmes internes.
3: Ouais.
2: Est-ce que vous pouvez être précis s'agissant des problèmes?
3: Bon, il y a d'autres sujets que je ne peux pas dire sur les micros. Mmh. Ça concerne vraiment notre équipe.
0: Voilà, c'était là. Dieu merci, Chikwaya. Alors, nous parlons maintenant de la Coupe du Monde. Sachez qu'il y a de rencontres qui sont prévues. C'est dimanche, chers amis sportifs. On aura à assister à deux matchs à 22h, par exemple, entre le Brésil et la Norvège. Et demain, à 10h du matin, ce sera le Mexique qui croisera l'Angleterre. Vous savez, c'est l'Angleterre qui avait écarté de la course la République démocratique du Congo sur une note de 2-1. Et hier, on a joué également les Paraguay qui a été battu par la France. La France, donc, qui a battu les Paraguay sur une note d'un but à zéro. Le seul but de la France a été signé Kylian Mbappé. Et que donc, le Maroc et la France sont le premier qualifié à quart de finale de cette compétition du monde. Et le Maroc qui est le seul pays africain qui est en train de résister à cette Coupe du Monde. On finit complètement par cette nouvelle de l'international congolais Gaël Kakuta, le meneur de jeu de Léopard international de la RDC, a annoncé samedi hier 4 juillet sur son compte Instagram la fin de sa carrière de football professionnel. Dans son communiqué, Gaël Kakuta a écrit, je cite, « Il arrive un moment où il faut savoir écouter le temps et accepter que chaque saison a une fin. Aujourd'hui, c'est avec beaucoup d'humilité que j'annonce la fin de ma carrière de football. » Il revient sur un parcours marqué par des joies immenses, des victoires, mais aussi des défaites, des blessures et des remises en question. Il remercie sa famille, ses proches, ses entraîneurs, ses coéquipiers, les dirigeants et les supporters. Formé à l'US Lille, Moulins, puis à Lens, nous sommes en France. Gaël Kakuta rejoint Chelsea en 2007, considéré comme l'un des plus grands espoirs du football français. Il débute en équipe première en 2009. Il a ensuite évolué dans plusieurs clubs européens et africains avant de devenir un cadre de Léopard de la République démocratique du Congo. Il a d'ailleurs reçu le prix de Vivien Marc Fouet. C'était en France. Voilà, je finis par là. Merci à vous tous d'avoir suivi ces informations des sports. Merci à vous. Dieu merci, Chioma, à la mise en onde. Je m'appelle Ghislain Kiumbui.

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1: Mesdames, mesdemoiselles et messieurs, bienvenue à l'écoute de notre carnet de communiqués.

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La famille de l'honorable Roger Nzama à la profonde douleur de vous annoncer le décès de son père, grand-père et papa, Kamate Nzama, Monseigneur David. Décès survenu le 3 juillet 2026. À cet effet, la famille annonce à toute la famille et toutes ses connaissances le programme des obsèques et se présente de la manière suivante. Lundi 6 juillet 2026, veille mortière au domicile du défunt sur l'avenue Routchour numéro 51, quartier Matranda, commune de Kimemi, en ville de Butembo. Mardi 7 juillet 2026, 8h juste, élevé du corps de la morgue de l'hôpital Matanda, puis exposition du corps à son domicile. 9h, la messe de requiem pour aller à la paroisse Mater Ecclesiae. 11h juste, départ pour inhumation au cimetière familial à Mabambe Busanza. Après l'inhumation, ça sera le retour au domicile du défunt à Butembo sur l'avenue Routchouru pour le bain de consolation. Pour la famille Nzama, honorable Roger Nzama a signé ce communiqué annonçant le décès de papa Kamate Nzama, Monseigneur David. L'association des tenanciers des pharmacies en territoire de Lubero et ville de Butembo a la profonde douleur d'annoncer aux amis et connaissances et surtout aux membres de la Tefalou la mort inopinée de son membre, Madame Masika Mtokambari Jacqueline, mort survenue le samedi 4 juillet 2026 à Butembo. L'enterrement est prévu pour demain lundi 6 juillet 2026. Les pharmacies seront fermées ce jour, c'est-à-dire ce lundi, sauf quelques pharmacies de garde. Liste des pharmacies de garde pour le lundi 6 juillet 2026. Avenue Kiombo, pharmacie Mwangaza, pharmacie de la Grâce, pharmacie Mwengefar et Lofar, Sadiki, MK Far, Johnny Tefar, Jiko Far, Siku Far de la Paix, pharmacie Silka Far, La Providence et Filia Far, avenue Baye, Jedi Sefar, La Noblesse, Super Pharma, Mbari Pharma, Sarah, et Mbari Pharma et la pharmacie Sarah. Avenue Bukavu, Jede Far, Kimuha Far. Avenue de l'Église, la pharmacie de la guérison, la pharmacie Borifar et Moafar. Fête à Butembo le 5 juillet 2026 pour la Tefalou. Le comité et pour le comité Moabingi Ndoto et le vice-président Kabuya Yanzori ont signé ce communiqué annonçant le décès de Madame Masika Mtokambari Jacqueline. 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